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1: Bonjour à tous. L'incendie continue de progresser en Gironde et se dirige désormais vers Bordeaux. Plusieurs communes de l'ouest de la métropole bordelaise ont été évacuées préventivement cette nuit. 110 000 personnes au total ont dû être mises à l'abri en 3 jours dans le département où les flammes ont parcouru 19 000 hectares. Un autre feu de forêt géant est également toujours en cours, un peu plus au sud dans les Landes, autour de Biscarrosse. Ici, ce sont 31 000 personnes qui ont dû être évacuées. Face à cette situation, le gouvernement mobilise de nouveaux moyens. 500 militaires supplémentaires vont être envoyés en appui des sapeurs-pompiers, annonce du Premier ministre Sébastien Lecornu hier soir à l'issue d'une cellule interministérielle de crise. 1,5 million de masques FFP2 devaient également être acheminés sur place dans la nuit, et ce pour protéger la population exposée aux fumées. Des incendies monstres qui n'épargnent pas non plus l'Espagne. Celui de la région de Madrid est au plus fort, selon les autorités qui évoquent un feu impossible à éteindre. 63 000 personnes évacuées ou confinées au total autour de la capitale, dont un camping de 5 000 vacanciers. Dans le reste de l'actualité, ce drame en Guadeloupe, une explosion dans une distillerie a fait au moins un mort et 4 blessés graves hier à Petit-Bourg. 2 des victimes ont leur pronostic vital engagé. Une enquête a été ouverte pour homicide involontaire et blessures involontaires dans le cadre du travail. Une rencontre entre Donald Trump et Volodymyr Zelensky la semaine prochaine à Washington, une tentative de relance du dialogue. Alors que les efforts menés par les États-Unis pour mettre fin à la guerre en Ukraine se sont enlisés ces derniers mois en raison du conflit avec l'Iran. Et puis Tadej Pogacar et cœur encore la concurrence. Le maillot jaune s'est imposé hier au sommet de l'Alpe d'Huez à l'issue de la 19e étape du Tour de France. Place à la 20e ce samedi, l'avant-dernière à la veille de l'arrivée sur les Champs-Élysées. Cette dernière journée en montagne s'annonce comme l'étape reine de ce Tour 2026 avec une nouvelle ascension en vue de l'Alpe d'Huez, mais cette fois-ci via la Croix de Fer, le Télégraphe ou encore le Galibier. Voilà pour l'essentiel. Excellente matinée à tous.

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2: Bonjour, la météo.
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4: Et nous sommes le 25 juillet aujourd'hui, nous fêtons les Christophe et les Jacques. Et en ce 25 juillet, je pourrais vous parler de la première chaîne lancée en 1964 par l'ORTF ou encore de la première traversée de la Manche en avion en 1909 par Louis Blériot. Mais à 16h44, le 25 juillet 2000, deux minutes après son décollage, le Concorde du vol Air France 4590 s'écrase sur un hôtel de Gonesse dans le Val d'Oise. Le crash fait 113 victimes, les 109 passagers et membres d'équipage à bord, ainsi que 4 personnes au sol. Si le supersonique a été remis en service en novembre 2001, plus d'un an après le drame, il effectuera son dernier vol commercial 2 ans plus tard. Le rapport du bureau d'enquête et d'analyse et l'enquête judiciaire ont permis de mettre en lumière des défaillances importantes sur l'appareil. Lors du procès en appel en 2012, la justice a finalement relaxé l'ensemble des accusés. Seule la compagnie américaine Continental Airlines a été condamnée au civil a versé 1 million d'euros de dommages et intérêts à Air France. Une lamelle métallique perdue par un de ses DC-10 à Roissy, ayant été jugée responsable de l'enchaînement des faits qui ont conduit à l'accident. Le crash restera le seul accident mortel durant les 27 ans de service du Concorde. L'appareil a effectué son premier vol le 2 mars 1969 à Toulouse. La citation du jour nous vient d'un anonyme. Optimiste et pessimiste sont nécessaires à la société. L'optimiste invente l'avion, le pessimiste invente le parachute.
5: Bonjour à tous, Emmanuel Macron appelle les armées à se mobiliser pour lutter contre les incendies dans le sud-ouest. 500 militaires supplémentaires seront déployés aujourd'hui dans les Landes et en Gironde où les deux feux géants sont toujours hors de contrôle. Le Premier ministre Sébastien Lecornu a convoqué hier soir une cellule interministérielle de crise. 1,5 million de masques FFP2 devaient être acheminés dans la nuit sur place pour protéger la population des fumées. Le plan blanc est activé dans les établissements de santé de la région. En Gironde, où de nouveaux habitants ont reçu l'ordre d'évacuer dans la nuit alors que le feu du Cap Ferret poursuit sa progression vers l'est et menace désormais la métropole bordelaise. Au total, ce sont plus de 140 000 personnes qui ont dû être mises à l'abri en 3 jours en Gironde et dans les Landes. Des évacuations également dans le Var à la suite de la reprise de l'incendie dans la montagne du Gros Bessillon. Dans ce contexte, prudence, si vous prenez la route, journée classée rouge sur toute la France en ce début de week-end de chassé-croisé. Bison Futé appelle d'ailleurs les automobilistes à éviter la Gironde et à laisser les routes libres pour les secours. Si vous devez vous rendre en Espagne, il est conseillé d'emprunter un itinéraire alternatif via l'autoroute A20 et l'autoroute A64. Dans le reste de l'actualité, le procureur général de la Cour pénale internationale démis de ses fonctions. Karim Khan est visé par des accusations d'agression sexuelle. Des accusations portées par une membre de son équipe et qu'il rejette. Une pièce inestimable volée dans un musée en Côte d'Or. Des malfaiteurs ont dérobé hier le torque de la Dame de Vix à Châtillon-sur-Seine. Un trésor datant du 5e siècle avant Jésus-Christ. Les suspects ont agi en pleine journée malgré la présence du public et du personnel. Le musée avait déjà été visé par 2 tentatives de vol. Une enquête est en cours. Et puis, un choix plutôt surprenant en NBA. LeBron James annonce qu'il rejoint les Philadelphia Sixers. À bientôt 42 ans, le King s'engage pour 2 saisons en faveur de la franchise de Pennsylvanie. Voilà pour l'essentiel. Excellente matinée à tous.
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1: Bonjour à tous, Emmanuel Macron appelle les armées à se mobiliser pour lutter contre les incendies dans le sud-ouest. 500 militaires supplémentaires seront déployés aujourd'hui dans les Landes et en Gironde où les deux feux géants sont toujours hors de contrôle. Le Premier ministre Sébastien Lecornu a convoqué hier soir une cellule interministérielle de crise. 1,5 million de masques FFP2 devaient être acheminés dans la nuit sur place pour protéger la population des fumées. Le plan blanc est activé dans les établissements de santé de la région. En Gironde, où de nouveaux habitants ont reçu l'ordre d'évacuer dans la nuit alors que le feu du Cap Ferret poursuit sa progression vers l'est et menace désormais la métropole bordelaise. Au total, ce sont plus de 140 000 personnes qui ont dû être mises à l'abri en 3 jours en Gironde et dans les Landes. Des évacuations également dans le Var à la suite de la reprise de l'incendie dans la montagne du Gros Bessillon. Dans ce contexte, prudence, si vous prenez la route, journée classée rouge sur toute la France en ce début de week-end de chassé-croisé. Bison Futé appelle d'ailleurs les automobilistes à éviter la Gironde et à laisser les routes libres pour les secours. Si vous devez vous rendre en Espagne, il est conseillé d'emprunter un itinéraire alternatif via l'autoroute A20 et l'autoroute A64. Dans le reste de l'actualité, le procureur général de la Cour pénale internationale, démis de ses fonctions, Karim Khan, est visé par des accusations d'agression sexuelle. Des accusations portées par une membre de son équipe et qu'il rejette. Une pièce inestimable volée dans un musée en Côte d'Or. Des malfaiteurs ont dérobé hier le torque de la Dame de Vix à Châtillon-sur-Seine. Un trésor datant du 5e siècle avant Jésus-Christ. Les suspects ont agi en pleine journée malgré la présence du public et du personnel. Le musée avait déjà été visé par 2 tentatives de vol. Une enquête est en cours. Et puis, un choix plutôt surprenant en NBA. LeBron James annonce qu'il rejoint les Philadelphia Sixers. À bientôt 42 ans, le King s'engage pour 2 saisons en faveur de la franchise de Pennsylvanie. Voilà pour l'essentiel. Excellente matinée à tous.
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1: Bonjour à tous, Emmanuel Macron appelle les armées à se mobiliser pour lutter contre les incendies dans le sud-ouest. 500 militaires supplémentaires seront déployés aujourd'hui dans les Landes et en Gironde où les deux feux géants sont toujours hors de contrôle. Le Premier ministre Sébastien Lecornu a convoqué hier soir une cellule interministérielle de crise. 1,5 million de masques FFP2 devaient être acheminés dans la nuit sur place pour protéger la population des fumées.

0: Le plan blanc est activé dans les établissements de santé de la région. En Gironde, où de nouveaux habitants ont reçu l'ordre d'évacuer dans la nuit alors que le feu du Cap Ferret poursuit sa progression vers l'est et menace désormais la métropole bordelaise. Au total, ce sont plus de 140 000 personnes qui ont dû être mises à l'abri en 3 jours en Gironde et dans les Landes. Des évacuations également dans le Var à la suite de la reprise de l'incendie dans la montagne du Gros Bessillon. Dans ce contexte, prudence, si vous prenez la route, journée classée rouge sur toute la France en ce début de week-end de chassé-croisé. Bison Futé appelle d'ailleurs les automobilistes à éviter la Gironde et à laisser les routes libres pour les secours. Si vous devez vous rendre en Espagne, il est conseillé d'emprunter un itinéraire alternatif via l'autoroute A20 et l'autoroute A64. Dans le reste de l'actualité, le procureur général de la Cour pénale internationale démis de ses fonctions. Karim Khan est visé par des accusations d'agression sexuelle. Des accusations portées par une membre de son équipe et qu'il rejette. Une pièce inestimable volée dans un musée en Côte d'Or. Des malfaiteurs ont dérobé hier le torque de la Dame de Vix à Châtillon-sur-Seine. Un trésor datant du 5e siècle avant Jésus-Christ. Les suspects ont agi en pleine journée malgré la présence du public et du personnel. Le musée avait déjà été visé par 2 tentatives de vol. Une enquête est en cours. Et puis, un choix plutôt surprenant en NBA. LeBron James annonce qu'il rejoint les Philadelphia Sixers. À bientôt 42 ans, le King s'engage pour 2 saisons en faveur de la franchise de Pennsylvanie. Voilà pour l'essentiel. Excellente matinée à tous.
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1: Bonjour à tous, Emmanuel Macron appelle les armées à se mobiliser pour lutter contre les incendies dans le sud-ouest. 500 militaires supplémentaires seront déployés aujourd'hui dans les Landes et en Gironde où les deux feux géants sont toujours hors de contrôle. Le Premier ministre Sébastien Lecornu a convoqué hier soir une cellule interministérielle de crise. 1,5 million de masques FFP2 devaient être acheminés dans la nuit sur place pour protéger la population des fumées. Le plan blanc est activé dans les établissements de santé de la région. En Gironde, où de nouveaux habitants ont reçu l'ordre d'évacuer dans la nuit alors que le feu du Cap Ferret poursuit sa progression vers l'est et menace désormais la métropole bordelaise. Au total, ce sont plus de 140 000 personnes qui ont dû être mises à l'abri en 3 jours en Gironde et dans les Landes. Des évacuations également dans le Var à la suite de la reprise de l'incendie dans la montagne du Gros Bessillon. Dans ce contexte, prudence, si vous prenez la route, journée classée rouge sur toute la France en ce début de week-end de chassé croisé. Bison Futé appelle d'ailleurs les automobilistes à éviter la Gironde et à laisser les routes libres pour les secours. Si vous devez vous rendre en Espagne, il est conseillé d'emprunter un itinéraire alternatif via l'autoroute A20 et l'autoroute A64. Dans le reste de l'actualité, le procureur général de la Cour pénale internationale, démis de ses fonctions, Karim Khan, est visé par des accusations d'agression sexuelle. Des accusations portées par une membre de son équipe et qu'il rejette. Une pièce inestimable volée dans un musée en Côte d'Or. Des malfaiteurs ont dérobé hier le torque de la Dame de Vix à Châtillon-sur-Seine. Un trésor datant du 5e siècle avant Jésus-Christ. Les suspects ont agi en pleine journée malgré la présence du public et du personnel. Le musée avait déjà été visé par 2 tentatives de vol. Une enquête est en cours. Et puis, un choix plutôt surprenant en NBA. LeBron James annonce qu'il rejoint les Philadelphia Sixers. À bientôt 42 ans, le King s'engage pour 2 saisons en faveur de la franchise de Pennsylvanie. Voilà pour l'essentiel. Excellente matinée à tous.
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2: Chaque vague sait qu'elle est la mer tout entière. Ce qui la défait ne la dérange pas, car ce qui la brise la recrée. Lao Tzu.

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0: Bonjour, bonjour à tous. Des feux XXL toujours hors de contrôle en Nouvelle-Aquitaine. L'incendie en Gironde qui a ravagé plus de 19 000 hectares au nord du bassin d'Arcachon se dirige désormais vers la métropole bordelaise. De nouvelles évacuations ont eu lieu dans la nuit. 7 communes aux portes de Bordeaux sont concernées. Le ministre de l'Intérieur, Laurent Nunez, était l'invité du 20h de TF1 hier soir. Il a notamment annoncé la mobilisation de moyens militaires.
1: Il faut bien comprendre qu'on est confronté à un phénomène qui est totalement inédit. C'est un feu convertif qui est avec un pyrocumulus, avec des phénomènes de projection de braise à des distances assez longues. Donc il nous faut absolument combattre ce feu par des moyens terrestres. Et donc j'ai proposé au Premier ministre, qu'il a accepté de réquisitionner des moyens militaires qui vont venir renforcer nos sapeurs-pompiers qui font un travail admirable avec des tacticeurs, des personnes qui allument des feux pour éviter que le feu progresse. Et on va déployer tout cela maintenant. Dans les minutes et dans les heures qui viennent, le combat contre ce feu convertif totalement inédit continue.
0: 1000 militaires au total seront déployés aujourd'hui en Gironde ainsi que dans les Landes où l'incendie de Biscarrosse continue lui aussi de progresser. 1,5 million de masques FFP2 sont attendus pour protéger les personnes des fumées toxiques. L'annonce a été faite hier soir par le Premier ministre à l'issue d'une cellule interministérielle de crise. Dans ce contexte, Bison Futé appelle les automobilistes à éviter la Gironde et le secteur de Biscarrosse afin de laisser les routes libres pour les secours. Journée classée rouge sur toute la France en ce début de week-end de chassé-croisé. Attention pendant ce temps aux orages dans le sud-est. Deux départements sont placés en vigilance orange cet après-midi. Les Bouches-du-Rhône dès 14h, puis le Var à partir de 16h. Météo France alerte sur de possibles forts cumuls de pluie autour du golfe du Lion ainsi qu'une forte activité électrique et de la grêle. Et puis, l'étape reine du Tour de France cet après-midi. Les coureurs vont de nouveau gravir l'Alpe d'Huez à la veille de l'arrivée sur les Champs-Élysées. Hier, c'est le maillot jaune Tadej Pogacar qui s'est imposé au sommet. Et voilà pour l'essentiel. Excellente matinée à tous.
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2: Bonjour, bonjour à tous. Des feux XXL toujours hors de contrôle en Nouvelle-Aquitaine. L'incendie en Gironde qui a ravagé plus de 19 000 hectares au nord du bassin d'Arcachon se dirige désormais vers la métropole bordelaise. De nouvelles évacuations ont eu lieu dans la nuit. 7 communes aux portes de Bordeaux sont concernées. Le ministre de l'Intérieur, Laurent Nunez, était l'invité du 20h de TF1 hier soir. Il a notamment annoncé la mobilisation de moyens militaires.
3: Il faut bien comprendre qu'on est confronté à un phénomène qui est totalement inédit. C'est un feu convertif qui est avec un pyrocumulus, avec des phénomènes de projection de braise à des distances assez longues. Donc il nous faut absolument combattre ce feu par des moyens terrestres. Et donc j'ai proposé au Premier ministre, qu'il a accepté de réquisitionner des moyens militaires qui vont venir renforcer nos sapeurs-pompiers qui font un travail admirable avec des tactiqueurs, des personnes qui allument des feux pour éviter que le feu progresse. Et on va déployer tout cela maintenant. Dans les minutes et dans les heures qui viennent, le combat contre ce feu convertif totalement inédit continue.
2: 1000 militaires au total seront déployés aujourd'hui en Gironde ainsi que dans les Landes où l'incendie de Biscarrosse continue lui aussi de progresser. 1,5 million de masques FFP2 sont attendus pour protéger les personnes des fumées toxiques. L'annonce a été faite hier soir par le Premier ministre à l'issue d'une cellule interministérielle de crise. Dans ce contexte, Bison Futé appelle les automobilistes à éviter la Gironde et le secteur de Biscarrosse afin de laisser les routes libres pour les secours. Journée classée rouge sur toute la France en ce début de week-end de chassé-croisé. Attention pendant ce temps aux orages dans le sud-est. 2 départements sont placés en vigilance orange cet après-midi. Les Bouches-du-Rhône dès 14h, puis le Var à partir de 16h. Météo France alerte sur de possibles forts cumuls de pluie autour du golfe du Lion ainsi qu'une forte activité électrique et de la grêle. Et puis, l'étape reine du Tour de France cet après-midi. Les coureurs vont de nouveau gravir l'Alpe d'Huez à la veille de l'arrivée sur les Champs-Élysées. Hier, c'est le maillot jaune Tadej Pogacar qui s'est imposé au sommet. Et voilà pour l'essentiel. Excellente matinée à tous.
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1: Bonjour, bonjour à tous. Des feux XXL toujours hors de contrôle en Nouvelle-Aquitaine. L'incendie en Gironde qui a ravagé plus de 19 000 hectares au nord du bassin d'Arcachon se dirige désormais vers la métropole bordelaise. De nouvelles évacuations ont eu lieu dans la nuit. 7 communes aux portes de Bordeaux sont concernées. Le ministre de l'Intérieur, Laurent Nunez, était l'invité du 20h de TF1 hier soir. Il a notamment annoncé la mobilisation de moyens militaires.
2: Il faut bien comprendre qu'on est confronté à un phénomène qui est totalement inédit. C'est un feu convertif qui est avec un pyrocumulus, avec des phénomènes de projection de braise à des distances assez longues. Donc il nous faut absolument combattre ce feu par des moyens terrestres. Et donc j'ai proposé au Premier ministre, qu'il a accepté de réquisitionner des moyens militaires qui vont venir renforcer nos sapeurs-pompiers qui font un travail admirable avec des tacticeurs, des personnes qui allument des feux pour éviter que le feu progresse. Et on va déployer tout cela maintenant. Dans les minutes et dans les heures qui viennent, le combat contre ce feu convertif totalement inédit continue.
1: 1 000 militaires au total seront déployés aujourd'hui en Gironde ainsi que dans les Landes où l'incendie de Biscarrosse

0: continue lui aussi de progresser. 1,5 million de masques FFP2 sont attendus pour protéger les personnes des fumées toxiques. L'annonce a été faite hier soir par le Premier ministre à l'issue d'une cellule interministérielle de crise. Dans ce contexte, Bison Futé appelle les automobilistes à éviter la Gironde et le secteur de Biscarrosse afin de laisser les routes libres pour les secours. Journée classée rouge sur toute la France en ce début de week-end de chassé-croisée. Attention pendant ce temps aux orages dans le sud-est. Deux départements sont placés en vigilance orange cet après-midi. Les Bouches-du-Rhône dès 14h, puis le Var à partir de 16h. Météo France alerte sur de possibles forts cumuls de pluie autour du golfe du Lion, ainsi qu'une forte activité électrique et de la grêle. Et puis, l'étape reine du Tour de France cet après-midi. Les coureurs vont de nouveau gravir l'Alpe d'Huez à la veille de l'arrivée sur les Champs-Élysées. Hier, c'est le maillot jaune Tadej Pogacar qui s'est imposé au sommet. Et voilà pour l'essentiel. Excellente matinée à tous.
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1: Bonjour, bonjour à tous. Des feux XXL toujours hors de contrôle en Nouvelle-Aquitaine. L'incendie en Gironde qui a ravagé plus de 19 000 hectares au nord du bassin d'Arcachon se dirige désormais vers la métropole bordelaise. De nouvelles évacuations ont eu lieu dans la nuit. 7 communes aux portes de Bordeaux sont concernées. Le ministre de l'Intérieur, Laurent Nunez, était l'invité du 20h de TF1 hier soir. Il a notamment annoncé la mobilisation de moyens militaires.
2: Il faut bien comprendre qu'on est confronté à un phénomène qui est totalement inédit. C'est un feu convertif qui est avec un pyrocumulus, avec des phénomènes de projection de braise à des distances assez longues. Donc il nous faut absolument combattre ce feu par des moyens terrestres. Et donc j'ai proposé au Premier ministre qu'il a accepté de réquisitionner des moyens militaires qui vont venir renforcer nos sapeurs-pompiers qui font un travail admirable avec des personnes qui allument des feux pour éviter que le feu progresse. Et on va déployer tout cela maintenant. Dans les minutes et dans les heures qui viennent, le combat contre ce feu convertif totalement inédit continue.
1: 1000 militaires au total seront déployés aujourd'hui en Gironde ainsi que dans les Landes où l'incendie de Biscarrosse continue lui aussi de progresser. 1,5 million de masques FFP2 sont attendus pour protéger les personnes des fumées toxiques. L'annonce a été faite hier soir par le Premier ministre à l'issue d'une cellule interministérielle de crise. Dans ce contexte, Bison Futé appelle les automobilistes à éviter la Gironde et le secteur de Biscarrosse afin de laisser les routes libres pour les secours. Journée classée rouge sur toute la France en ce début de week-end de chassés croisés. Attention pendant ce temps aux orages dans le sud-est. Deux départements sont placés en vigilance orange cet après-midi. Les Bouches-du-Rhône dès 14h, puis le Var à partir de 16h. Météo France alerte sur de possibles forts cumuls de pluie autour du golfe du Lion ainsi qu'une forte activité électrique et de la grêle. Et puis, l'étape reine du Tour de France cet après-midi. Les coureurs vont de nouveau gravir l'Alpe d'Huez à la veille de l'arrivée sur les Champs-Élysées. Hier, c'est le maillot jaune Tadej Pogacar qui s'est imposé au sommet. Et voilà pour l'essentiel. Excellente matinée à tous.
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4: Bonjour à tous, Bison Futé appelle les automobilistes à éviter la Gironde et Biscarrosse en cette journée classée rouge pour les départs en vacances. Les incendies géants dans les Landes et sur le nord du bassin d'Arcachon continuaient à progresser dans la nuit. En Gironde, les flammes poussées par le vent se dirigent vers l'est et se rapprochent de Bordeaux. 7 communes de l'agglomération bordelaise ont reçu ordre d'évacuer dans la nuit. Une réunion de crise interministérielle s'est tenue hier soir. Le Premier ministre Sébastien Lecornu a annoncé dans la soirée l'envoi de 500 militaires supplémentaires dans le sud-ouest ainsi que des masques FFP2. Des renforts européens sont également attendus. L'avion militaire A400M équipé d'un kit de lutte contre les incendies sera lui opérationnel à partir du 29 juillet. Des incendies monstres qui n'épargnent pas non plus l'Espagne. Celui de la région de Madrid est au plus fort selon les autorités qui évoquent un feu impossible à éteindre. 63 000 personnes évacuées ou confinées au total autour de la capitale, dont un camping de 5 000 vacanciers. Le Premier ministre espagnol Pedro Sanchez est attendu sur place dans la matinée. Dans le reste de l'actualité, une rencontre entre Donald Trump et Volodymyr Zelensky la semaine prochaine à Washington. Elle devrait avoir lieu mardi selon la Maison-Blanche. Kiev assure avoir des renseignements clairs, affirmant que Moscou prépare pour l'automne une nouvelle vague de mobilisation militaire. Donald Trump qui envisage d'intensifier les bombardements sur l'Iran. La presse américaine rapporte que le président des États-Unis se montrerait de plus en plus frustré par l'enlisement de la situation en Iran. En attendant, le conflit s'élargit dans la région. Ce matin, les rebelles houthis du Yémen revendiquent une attaque contre l'Arabie Saoudite au lendemain de frappes menées par Riyad sur des sites militaires houthis en mer Rouge. Et puis en foot, une légende italienne bientôt sur le banc de la Squadra Azzurra. Selon l'équipe, Andrea Pirlo a trouvé un accord avec la fédération italienne pour devenir le nouveau sélectionneur de l'Italie. Voilà pour l'essentiel. Excellente matinée à tous.
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1: Bonjour à tous. La Gironde placée en vigilance noire pour le risque de feu de forêt, un niveau exceptionnel qui entraîne une série de restrictions alors que l'incendie qui sévit depuis mercredi a pris une ampleur inédite. Plus de 140 000 personnes ont été évacuées, des milliers d'hectares partis en fumée. Le feu, poussé par le vent, se dirige désormais vers l'agglomération bordelaise où sept nouvelles communes ont reçu l'ordre d'évacuer dans la nuit. Un air irrespirable également dans les Landes où le feu géant de Biscarrosse est toujours hors de contrôle. Les fumées se ressentent à des kilomètres jusqu'au département voisin du Sud-Ouest. Plusieurs préfectures, comme celle de la Corrèze, de la Haute-Vienne ou même du Tarn-et-Garonne, disent recevoir ce matin de nombreux appels de personnes inquiètes évoquant des odeurs suspectes. Elles demandent aux habitants de ne composer le 18 que pour signaler des incendies avérés. Dans ce contexte, prudence, si vous prenez la route, journée classée rouge sur toute la France en ce début de week-end de chassé-croisé. Bison Futé appelle les automobilistes à éviter la Gironde et Biscarrosse et à laisser les routes libres pour les secours. Dans le reste de l'actualité, le procureur général de la Cour pénale internationale démis de ses fonctions. Karim Khan est visé par des accusations d'agression sexuelle, des accusations portées par une membre de son équipe et qu'il rejette. L'ambassadrice de France, convoquée par le ministère tunisien des Affaires étrangères, Tunis, reproche à Paris la diffusion par une chaîne publique française d'un entretien avec une personne recherchée par la justice tunisienne. Le ministère n'a pas clairement identifié la chaîne, mais ce serait a priori France 24 qui serait visée, suite à la diffusion d'un entretien avec l'ancien président tunisien, Moncef Marzouki. Et puis, l'étape reine du Tour de France ce samedi. Les coureurs vont de nouveau gravir l'Alpe d'Huez à la veille de l'arrivée sur les Champs-Élysées. 5600 mètres de dénivelé positif avec trois cols hors catégorie au programme, notamment le Glandon, le Galibier et le col de Sarène. Le départ sera donné en fin de matinée du Bourdoisan. Très bonne journée à tous.
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4: Bonjour à tous. Les incendies XXL en Nouvelle-Aquitaine ont déjà entraîné l'évacuation d'au moins 141 000 personnes depuis mercredi soir. 110 000 en Gironde, où les flammes se dirigent désormais vers l'agglomération bordelaise. À l'issue d'une cellule interministérielle de crise, Sébastien Lecornu a annoncé hier soir l'envoi de renforts militaires sur place. Le Premier ministre a aussi demandé aux armées de faire opérer dès aujourd'hui l'A400M. Cet avion militaire est capable d'embarquer 20 tonnes de produits retardants, soit l'équivalent de 2 Dash ou de 3 Canadair. Et en ce début de week-end de grand départ en vacances classé rouge, Bison Futé demande de son côté aux automobilistes d'éviter de traverser la Gironde et Biscarrosse. Les voyages en train dans les zones incendiées peuvent aussi être reportés ou annulés sans frais, annonce ce matin le ministre des Transports Philippe Tabarot. Dans le Var aussi, les pompiers continuent de lutter contre un gros incendie. Le feu dans la montagne du Gros Bessillon a parcouru 3250 hectares depuis mardi. Les pompiers comptent sur la pluie, attendue en fin de journée, qui pourrait faciliter leur travail. Le Var, mais aussi les Bouches-du-Rhône, sont placés dès cet après-midi en alerte orange aux orages. Dans l'actualité également, Donald Trump envisage d'intensifier les bombardements sur l'Iran. La presse américaine rapporte que le président des États-Unis se montrerait de plus en plus frustré par l'enlisement de la situation. En attendant, le conflit s'élargit dans la région. Ce matin, les rebelles houthis du Yémen revendiquent une attaque contre l'Arabie Saoudite. Une stagiaire de l'OTAN arrêtée par la police belge après des soupçons d'espionnage. Il s'agit d'une ressortissante canadienne d'origine chinoise et qui travaillait au quartier général stratégique des puissants alliés en Europe de l'OTAN à Mons. La suspecte a été placée sous mandat d'arrêt. Et puis, un choix plutôt surprenant en NBA. En fin de contrat chez les Lakers, LeBron James rejoint les Philadelphia Sixers. À bientôt 42 ans, le King s'engage pour 2 saisons avec la franchise de Pennsylvanie. Très bonne journée à tous.
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4: Bonjour à tous. Au grand feu, les grands moyens, Sébastien Lecornu demande le déploiement de l'A400M dès cet après-midi en Gironde. Cet avion militaire va pouvoir embarquer 20 tonnes de produits retardants, soit l'équivalent de 2 Dash ou de 3 Canadair. De quoi venir en aide aux milliers de sapeurs-pompiers qui tentent de maîtriser la propagation des flammes. Entre 30 et 40 000 hectares touchés aux abords du bassin d'Arcachon. Emmanuel Macron, lui, demande l'acheminement d'1,5 million de masques FFP2. Cet incendie hors norme a déjà provoqué l'évacuation d'au moins 140 000 personnes en Gironde et dans les Landes. 7 communes de l'agglomération de Bordeaux vont l'être de manière préventive ce samedi, a annoncé la préfète du département, Sophie Brocas. Et en réponse, des gestes de solidarité de la part des agriculteurs qui viennent en aide aux pompiers en transportant l'eau dans leurs tracteurs ou des Girondins de Bordeaux qui organisent aujourd'hui une collecte de denrées redistribuées aux évacués. Le local de l'association situé à Bordeaux est ouvert jusqu'à 19h pour recevoir vos dons. La France n'est pas la seule touchée par les incendies. L'Espagne aussi brûle. 63 000 personnes évacuées. Le Premier ministre Pedro Sanchez est en déplacement dans les zones sinistrées. Il compte sur une baisse des températures ce week-end pour apaiser les flammes. Le vent, lui, reste instable. En ce premier week-end de chasse et croisée, bison futé, voie rouge sur tout le territoire dans le sens des départs. L'axe le plus encombré est l'A7 en Isère, puis l'A9 dans le Gard. Les routes qui filent vers l'ouest sont également largement empruntées. Bison futé demande aux automobilistes d'éviter de traverser la Gironde et Biscarrosse. Depuis ce matin, 640 km de bouchons ont été enregistrés. Et puis l'avant-dernière étape du Tour de France, c'est parti du Bourdoisan pour les coureurs qui vont gravir de mythiques cols dans cette 20e étape, la plus difficile dans l'histoire du Tour depuis 1926, avec notamment l'ascension de l'Alpe d'Huez pour la deuxième fois. Hier, c'est le Slovène maillot jaune Tadej Pogacar qui s'est imposé juste devant le Français. C'est Lenny Martinez. Bonne journée à tous.
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1: Bonjour à toutes et à tous. Un triste record battu. L'année 2026 devient celle avec le plus de surface brûlée mesurée en France par les satellites européens. Près de 98 000 hectares partis en fumée depuis le début de l'année, selon Laurent Nunez. C'est bien plus qu'en 2022. En Gironde, les flammes de l'énorme incendie se dirigent désormais vers l'agglomération bordelaise. Ce matin, la préfète du département a annoncé l'évacuation préventive de 7 communes de la métropole. Au total, près de 200 000 personnes évacuées depuis mercredi soir en Gironde et dans les Landes. Et les odeurs de fumée sont perceptibles jusqu'en Corrèze, dans le Lot, l'Allier et la Creuse. Les préfectures demandent aux habitants de ne pas contacter les pompiers s'ils ne perçoivent qu'une odeur, sans voir de départ de feu ni de fumée visible. Dans le Var aussi, les pompiers luttent contre les flammes. Le feu a parcouru près de 3000 hectares depuis mardi. Les pompiers comptent sur la pluie attendue en fin de journée qui pourrait faciliter leur travail. Le Var, mais aussi les Bouches du Rhône sont placés dès cet après-midi en alerte orange aux orages. L'actualité, c'est aussi un surveillant de collège mis en examen pour viol et agression sexuelle sur 2 élèves de son établissement dans le Pas-de-Calais. Selon le parquet de Béthune, les faits se seraient déroulés entre septembre 2025 et juin 2026. L'accusé, âgé de 24 ans, a été placé sous contrôle judiciaire. Le rectorat l'avait déjà suspendu fin mai. En Inde, le ministre de l'Éducation démissionne. Il plie sous la pression des étudiants qui manifestent depuis mai contre les fraudes enregistrées aux examens universitaires. Premier mouvement de contestation depuis la réélection du Premier ministre Narendra Modi en 2024. Et puis, 6 médinas des Comores, désormais inscrites au patrimoine mondial de l'UNESCO. Ces cités-états ont été construites pour certaines dès le XIIe siècle, le long des routes commerciales de l'océan Indien. Ces vieilles villes, ceinturées par des murailles, sont les premiers sites des Comores à intégrer la liste de l'UNESCO, qui regroupe près de 1200 sites. Voilà pour l'info. Bonne journée à tous.

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4: Bonjour à tous. La Gironde placée en vigilance noire pour le risque de feux de forêt, un niveau exceptionnel qui entraîne une série de restrictions alors que l'incendie qui sévit depuis mercredi a pris une ampleur inédite. Plus de 167 000 personnes évacuées dans le département. Le feu, poussé par le vent, se dirige désormais vers l'agglomération bordelaise. 7 nouvelles communes ont reçu l'ordre d'évacuer dans la nuit des personnes accueillies dans le parc des expositions de Bordeaux. L'air est également irrespirable dans les Landes où le feu n'est pas fixé non plus. Il aurait repris sur une route départementale. 3500 hectares brûlés à Biscarrosse et 500 pompiers mobilisés. Dans ce département, 30 000 personnes ont été évacuées. Le Premier ministre convoque une nouvelle cellule de crise en fin d'après-midi. La SNCF recommande aux voyageurs de reporter leur déplacement en train prévu ce week-end et lundi dans les zones sinistrées. La compagnie ferroviaire assure que le report ou l'annulation des trajets se feront sans frais. Dans le reste de votre actualité, l'ambassadrice de France, convoquée par le ministère tunisien des Affaires étrangères. Tunis reproche à Paris la diffusion par une chaîne publique française d'un entretien avec une personne recherchée par la justice tunisienne. Le ministère n'a pas clairement identifié la chaîne, mais ce serait a priori France 24 qui serait visée. Suite à la diffusion d'un entretien avec l'ancien président tunisien Moncef Marzouki, condamné pour atteinte à la sécurité de l'État. Vous la connaissiez peut-être pour son titre La Parisienne, la chanteuse et pianiste Marie-Paul Bell est décédée. Elle s'est éteinte à Neuilly-sur-Seine à l'âge de 80 ans des suites d'un cancer dont elle ne s'est jamais cachée. En 2024, elle publiait un poème sur le sujet intitulé « Chaos ». Et puis le staff de Didier Deschamps lui adresse une lettre d'adieu publiée sur Le Parisien aujourd'hui en France. Des remerciements pour ses 14 années en tant que sélectionneur de l'équipe de France de football. C'est le célèbre Zinedine Zidane qui devrait prendre la suite. Sa nomination sera officialisée mardi lors d'une conférence de presse. Voilà pour l'info. Bonne journée à tous.

0: Et le César du meilleur premier film est attribué à...
1: Parce que si je voulais me lancer dans la psychanalyse, j'ajouterais que c'est le roi des cons.

Salut à tous et bienvenue dans Toiles et Sillons, l'émission qui écoute le cinéma. J'espère que vous allez bien. Toiles et Sillons, comme d'habitude, pendant une heure, on va écouter des bandes annonces, des musiques de films, des chansons de films. On parlera d'un film en particulier avec une interview de son équipe. On va regarder le cinéma avec les oreilles. Vous le savez, si vous voulez réécouter les émissions, vous pouvez le faire sur toilesetsillons.fr. 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On va commencer en chanson, comme d'habitude. Je vous emmène en 1988 avec un film de Robert Ellis Miller avec Timothy Dalton et Anthony Edwards qui étaient tout jeunes, tous les deux à l'époque. La musique était signée Barry Gibb, le frère aîné des Bee Gees. C'est d'ailleurs lui qui chante les chansons du film, parmi lesquelles Not in Love at All. Barry Gibb, 1988, pour le film Hawks.

0: Barry Gibb en 1988 pour le film Hoax de Robert Ellis Miller. La chanson s'appelle Not in Love at All. Première bande-annonce de l'émission. Un film sorti au mois de décembre 2025. Un drame signé Anna Cazenave-Cambet avec Vicky Cripps, Antoine Reynards, Monia Chokri. Ça s'appelle Love Me Tender. L'histoire d'une femme qui annonce à son ex-mari que, eh bien, elle devient homosexuelle. Elle s'est rendue compte qu'elle était homosexuelle, mais son ex veut lui retirer la garde de son fils. Film très poignant, dont on va écouter tout d'abord la bande-annonce et ensuite la musique signée Maxence Dussert.
1: Lui, c'est mon ex. Pour notre fils de 8 ans, on fait une semaine sur deux.
2: Coucou, maman.
1: Il n'y a jamais de problème. Moi, j'ai des histoires avec des filles. Des histoires d'amour.
3: Moi, ce qui me fait plaisir, c'est que tu sois heureuse.
1: Bonne nuit.
3: Non.
1: Non, pas du tout.
3: Bon, j'ai cru.
1: Allô, Paul?
4: Clémence, je t'ai dit, il ne veut pas te parler.
1: Au juge, Paul a dit qu'il n'avait pas envie de me voir.
5: Paul a été manipulé par son père. Et il ne pense pas un traître mot de ce qu'il a écrit dans la lettre qu'il a adressée au tribunal.
6: Paul, il va très bien. Quand il te voit pas, il va très bien. Et dès qu'il te voit, c'est le bordel. Ça le bouleverse, ça le secoue. Tu le tirailles.
1: Tu me présenteras Paul un jour.
7: Oui.
1: Nous allons rester dans cette pièce durant l'heure que tu as pour être avec ta maman.
8: Paul a besoin de voir sa mère.
1: On ne s'énerve pas, d'accord?
8: Mais ça fait 2 ans que je lutte pour voir mon enfant.
1: Une fête des mères sans lui, de Noël, un anniversaire à lui et tous les autres jours.
9: À un moment donné, c'est trop tard. Les enfants, ils grandissent et le temps, ça se rattrape pas.
10: Il va s'en sortir, maman, tu sais.
8: On va s'en sortir, mon amour.
1: Ça va aller, hein? On est des meufs, on lâche rien de toute façon.
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0: Et oui, on voyage dans le temps grâce à Toiles et Sillons. Nous étions à l'instant en 1966 avec un film de Denis de la Patellière, écrit par Denis de la Patellière et Alphonse Boudard, du Rififi à Paname, avec un casting international, puisque pour la France, il y avait Jean Gabin, pour les États-Unis George Raft et pour l'Allemagne Gert Fröbe. La musique était signée Georges Garvarentz. On va maintenant au début des années 90, après le grand succès et les Césars pour le film Les Ripoux, eh bien, Claude Zidi a écrit une suite qui n'était pas vraiment une suite, mais une autre aventure du duo François et René, alias Thierry Lhermitte et Philippe Noiret. Eh bien, ils étaient confrontés à deux autres ripoux dans Ripoux contre Ripoux, Guy Marchand et Jean-Pierre Castaldi. 1990, donc, Claude Zidi, Ripoux contre Ripoux, la bande-annonce et la musique, bien sûr, le thème des Ripoux de Francis Lay.
1: Je suis très sensible aux odeurs. Ça sent pourri, hein?
2: Ah oui.
3: Vous entretenez avec l'inspecteur Boireau des relations
4: sexuelles. Uniquement sexuelles.
2: Tu vas pas la tirer dessus!
5: Police.
3: Je ne plaisante pas, je suis Michel Blanchard, hein?
5: Tiens.
3: Oh, mais c'est pas vrai! Je suis connu dans le quartier, monsieur.
5: Non, t'es surtout connu au fichier! Tiens. Moitié-moitié, comme d'habitude.
1: Merci.
5: C'est pour t'habituer, ça. C'est rien à côté de ce qu'ils vont faire.
6: Hey
1: oh. Et l'argent?
7: Mais c'est tombé de sa poche pendant qu'il se débattait, alors quand il s'est enfui, on a été le rendre à sa propriétaire.
8: Vous avez le procès-verbal de restitution.
1: Vous allez me manquer.
9: Tu vois le métro? Eh ben de l'autre côté, maintenant, c'est chez nous. Ça leur tire même plus les pieds. Jamais.
10: Je sais pas ce que tu magouilles avec ces deux connards, mais t'es vraiment pas de taille. Ils vont te massacrer.
1: René? René, t'es touché?
11: Oui, je suis très touché que tu sois venu si vite.
1: On prend le brigade et on y va?
12: Un petit poids dans la tête. On peut se faire un maximum sur ce coup-là.
1: Ah, et on fait porter le chapeau aux deux autres cons.
13: Priez la voiture.
12: Bravo.
13: Un jour, tu me diras merci.
1: Peut-être pas aujourd'hui, remarque.
12: T'as beau être suspendu, t'es toujours flic. Hein?
1: Tu l'as au lit avec une pute. Mais il y a longtemps qu'elle a raccroché.
12: T'en es vraiment sûr?
13: Faut qu'on se tire, nous. Allez, l'argent. C'est où, l'argent?
14: Je vous jure, j'étais pas d'accord pour qu'on vous balance.
13: Et celui-là, on l'embarque.
14: Non!
13: Si tu veux le revoir, faudra que tu le mérites.
14: Non!
7: René, je suis encore jeune, et la magouille, je peux plus. Je veux faire honnêtement un métier honnête.
1: Tu veux quitter la police?

0: Un petit peu de Blaxploitation dans Toiles et Sillons, c'était en 1973. Brother on the Run, un film de Edward G. Lasko et Herbert L. Strock avec Terry Carter et Gwen Mitchell. On a entendu la musique signée Johnny Pate et Adam Wade. La pire mère au monde, c'est le premier film de Pierre Mazingarbe avec Louise Bourgoin et Muriel Robin. Il y a également Florence Loiret-Caille dans cette comédie grinçante où nous faisons la connaissance de Louise de Pileggi, brillante substitut du procureur qui a toujours eu des relations compliquées avec sa mère Judith qu'elle n'a pas vue depuis 15 ans. Quand elle se retrouve mutée au petit tribunal où Judith est greffière, Louise devient la chef de sa mère. Et pire encore, elles vont devoir collaborer dans une affaire à première vue banale, mais qui va mettre leur mère à vif. Confirmation pour l'excellence de Louise Bourgoin et Muriel Robin qui éclate enfin au grand écran. Avant d'écouter la bande-annonce de La pire mère au monde et la musique de Julie Rouet, je vous propose d'écouter un extrait d'interview où l'on retrouve le cinéaste Pierre Mazingarbe et les actrices Louise Bourgoin et Muriel Robin qui parlent de leur rôle, de leur arrivée sur le film. Vous retrouverez l'intégralité de cette interview en vidéo sur le site toilesetsillons.fr.
1: Depuis que je fais des courts-métrages, depuis que j'ai 18 ans, je n'écris que pour des personnages principaux féminins. Il y a un truc un peu inexplicable comme ça qui m'intéresse. Et de base, l'idée même de faire des films, c'est d'essayer de montrer des histoires qui ne sont pas la mienne et d'autres expériences que la mienne. Ensuite, ayant fait des études de dessin et d'animation, presque malgré moi, je travaille avec beaucoup de minutie, je dessine tous les plans du film, je prépare le film un peu comme on pourrait préparer un film d'animation. Et la crainte de ça, c'est que ça devienne un univers trop figé, quoi, que ça manque d'air. C'est là où en fait viennent se fracasser l'énergie des actrices et acteurs, et on vient bouleverser. Moi qui suis un grand anxieux, un grand stressé, d'un seul coup je me dis mais qu'est-ce qui se passe? Et en fait j'adore ça, être bousculé. Je faisais des films pour ça, je vois leur énergie, leurs propositions.
2: Je l'ai rencontré quelques années auparavant sur un tournage où il avait un petit rôle en tant qu'acteur, et comme il dessinait tout le temps dans son carnet, qu'il a commencé à me dessiner, à noter les phrases que je disais sur le plateau, en les transformant en petites scénettes humoristiques, je me suis dit, tiens, mais c'est qui? C'est super ce qu'il fait, machin. Il m'a raconté qu'il avait fait les arts déco, etc. Et je sais pas, peut-être un an et demi ou deux ans plus tard, il me propose son scénario. Je me souvenais très bien de lui. Je connaissais déjà son univers visuel et je sais pas, un dessinateur, ça m'intéresse toujours, quoi. Un scénario écrit par un dessinateur, ça m'intéresse, ouais.
3: J'ai lu le scénario et j'ai eu un petit moment. J'avais les deux pieds dans Louis, et il y en avait un qui était tout petit peu.
2: Et
3: parce que ça allait être entre ses mains, tout ce truc qui n'était pas du tout comme un autre film. Et c'est quoi ses mains? Qu'est-ce qu'il en fait? Est-ce qu'il n'y a pas de film avant pour se dire, ah bah oui, je sais ce qu'il va faire.
2: T'avais jamais joué dans un premier film?
3: Non.
2: Ah, voilà.
3: Si, j'ai joué dans un premier film. Mais j'avais pas son univers vraiment. J'avais pas son univers, j'avais juste ressenti. Et donc ça partait, c'était un truc de confiance en fait pour y aller. Et c'est pour ça que quand je dis il était vraiment là l'autre pied, parce que pouf, rapport mère-fille, donc il a fait ça mon pied, puis il a fait ça deux secondes quoi. Et j'y suis allée, mais en me disant qu'il fallait que le gars soit à la hauteur quoi, qu'il fallait le porter, que ce qu'il allait faire lui avec sa caméra était beaucoup plus important que dans un film classique, chant contre chant, ce qui est formidable, hein, qui est un autre style, parce que là, on est vraiment dans un film singulier, atypique.
1: Effectivement, moi, quand j'étais adolescent, j'ai grandi avec des films comme Le Créateur de Dupontel, mais c'est vrai que ce qui va peut-être plutôt me marquer, c'est un... En tout cas, visuellement, quand je travaille, c'est un éclectisme qui vient déjà du cinéma coréen contemporain. Ouais. Les premiers films de Park Chan-wook, de Kim Ki-duk, ouais, beaucoup m'impressionné. En fait, j'aime, comment dire, un cinéma qui vient généralement de peintres et dessinateurs, les Torres Scola, les Tim Burton et autres, où il va y avoir en fait une rencontre entre une espèce de célérité du brio à la caméra qu'on recherche, quelque chose avec beaucoup de machinerie qui est assez complexe, et un endroit en fait un peu d'outrance dans le jeu. Donc oui, ça va être un cinéma qui va essayer de retrouver une forme d'expressionnisme dans les références. Après, c'est un mélange de beaucoup de choses. Dans les thèmes, par exemple, on va aller piquer des choses. C'était dans une référence avec mon co-auteur à Talon Aiguille. On pensait évidemment de manière très éloignée à du Bergman dans Les Relations mère-fille, mais en fait, moi je recherche un cinéma, j'ai une obsession absolue pour le rythme, Et pour une forme d'hybridité, on va avoir de la comédie policière, on va avoir des moments où j'espère avec plus d'émotion, on va être surpris par l'arrivée d'un personnage. J'essaie en tout cas de ne pas figer le film dans un genre particulier.
4: Je m'appelle Louise de Pilégui, j'étais vice-procureure du parquet de la Gers de Lyon.
5: Cocaïne.
6: En garde à vue !
5: Je me croyais invincible, monsieur le procureur général.

0: ton travail correctement et tu me laisses faire le mien.
1: Elle me demandait juste comment ça allait. Hein.
2: T'es en train de jouer ta carrière pour un putain de chien. Arrête.
3: Elle a toujours été opportuniste.
2: Ben, je la trouve seule, votre mère.
3: Je la connais mieux que vous.
2: Vous l'avez pas vue depuis 15 ans.
3: Je peux avoir mon autopsie?
4: Bien fait!
5: On cherche le chien sans tête, il est où?
3: Depuis quand ma carrière t'intéresse?
2: Depuis que t'es ma fille. T'es pas coupé les ponts, tu le sauras.
6: T'arrêtes de te foutre dans ma gueule! Est-ce qu'elle peut sortir?
2: J'ai peut-être pas été la meilleure des mères, mais j'ai fait ce que j'ai pu. Et tu vois, quand je regarde ma fille, je suis fière de moi.

0: Un petit peu de Bud Spencer pour se mettre en forme. Un film italien, l'inspecteur Bulldozer, réalisé par Steno avec Bud Spencer et Dagmar Lassander. C'était en 1978. On a entendu la musique de deux compositeurs qui ont beaucoup composé pour Bud Spencer et Terence Hill, Guido et Maurizio De Angelis. On reste dans les années 70, mais on revient en France avec un film signé Georges Lautner, une comédie grinçante avec Pierre Richard, Miu Miu, Jean-Pierre Marielle, par Georges Lautner, donc écrit par Francis Weber. On aura tout vu, où l'on retrouve Pierre Richard, scénariste, qui voit le scénario de son film dévoyé par Jean-Pierre Marielle, producteur de films porno. On va écouter la bande-annonce de On aura tout vu et ensuite la musique de Philippe Sard avant de s'envoler vers Los Angeles et le boulevard du crépuscule.
1: Allô, les pas de Ferroni ?
2: Non, c'est toi qui vas m'écouter. Votre histoire est une très belle histoire. Je ne l'ai pas écrite pour qu'elle soit récupérée par un marchand de cul.
3: Dans la dernière production américaine, il y a 1h28 de sexe. Dans un film 1h30.
1: Et les 2 minutes qui restent, c'est quoi ?
3: Psychologique.
1: Ah ! Oh là là là là, je suis désolé ! M'excuse de...
4: Je t'aime parce que t'as mis 15 jours avant de m'embrasser quand on s'est rencontrés.
5: Ah bon, c'est une histoire d'amour.
1: Et je crois que ça peut faire un grand film. Ça s'appelle Le miroir de l'âme.
6: Bon, alors j'ai changé le titre, hein, parce que Le miroir de l'âme, c'était pas possible. Hein?
1: Et j'aime beaucoup le rôle de la jeune fille.
5: Ah oui, comment est-elle?
6: Nymphomane.
3: Nympho dans un commando, c'est génial.
1: Ses cheveux.
4: Histoire de cul maintenant.
3: Ça a l'air bien parti tout ça.

0: Un classique de l'histoire du cinéma, Boulevard du Crépuscule, Sunset Boulevard de Billy Wilder avec William Holden, Gloria Swanson, Eric von Stroheim. C'était en 1951. On a entendu la musique de Franz Waxman. Et à l'instant, Philippe Noiret de retour dans Le Vieux Fusil de Robert Enrico en 1975 avec un film donc avec Philippe Noiret, Romy Schneider. On y voyait aussi Jean Bouise et la musique était aussi de François de Roubaix, bien sûr. Nous arrivons à la fin de ce tour. J'espère que vous avez passé un très bon moment à l'écoute de l'émission qui écoute le cinéma. On va se retrouver bientôt, bien sûr, pour un nouveau Toiles et Sillons. En attendant, vous le savez, pour le podcast, toilesetsillons.fr. Vous y retrouvez également les émissions à télécharger ou à écouter en streaming directement sur le site toilesetsillons.fr. Vous saurez tout sur les films dont on a écouté les musiques dans l'émission. On se quitte avec un des gros succès du moment, le thriller signé Paul Feig avec Sidney Sweeney, Amanda Seyfried et Brandon Sklenar, bien sûr, adapté des romans très connus, La femme de ménage, l'adaptation du premier volume du roman, ce qui annonce peut-être quelques suites. La femme de ménage, donc, la bande-annonce et ensuite la musique de Théodore Shapiro. On se retrouve très vite pour un nouveau Toiles et Sillons. D'ici là, portez-vous bien. Salut!
1: Bonjour, Millie.
2: Bonjour, Madame Winchester.
1: Oh, allons, appelez-moi Nina. Je vous en prie, entrez. Alors, pourquoi voulez-vous ce travail?
2: J'adore être au service des gens. Pour de bonnes familles, naturellement.
1: Vous savez que vous devrez vivre sur place, n'est-ce pas? Tada! Voici votre chambre. Ça vous plaît?
2: C'est parfait.
1: Super. Je vous fais faire le grand tour. Pour que vous voyez dans quoi vous mettez les pieds. Votre travail consistera surtout à nettoyer, ranger et un peu cuisiner.
3: Bonjour.
1: Millie va vivre avec nous.
3: Elle va vivre avec nous?
1: Andrew, je te l'avais dit. Elle va faire partie de la famille. Je veux que vous vous sentiez en sécurité.
2: C'est le cas.
1: La clé de votre porte. Vous me sauvez la vie. Je ne sais pas ce que je ferais sans vous.
2: J'ai besoin de ce travail. Je ne peux pas le perdre. Je ne veux pas revenir en arrière.
4: All I'm asking, baby.

0: Et le César du meilleur premier film est attribué à...
1: Parce que si je voulais me lancer dans la psychanalyse, j'ajouterais que c'est le roi des cons.

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2: Bonjour à toutes et à tous, l'avion militaire A400M est en route pour le sud-ouest où les incendies XXL se poursuivent. Il va pouvoir embarquer 20 tonnes de produits retardants, soit l'équivalent de 2 Dash ou de 3 Canadair. Sébastien Lecornu a autorisé son déploiement plus tôt que prévu. Le Premier ministre convoque également une nouvelle cellule interministérielle de crise en fin d'après-midi. 1,5 million de masques FFP2 vont être acheminés dans les zones sinistrées sur demande du président de la République. Des incendies hors normes qui ont déjà provoqué l'évacuation de près de 200 000 personnes en Gironde et dans les Landes. Ce matin, la préfète Sophie Brocas annonçait le déplacement des flammes en direction de Bordeaux. Résultat, 7 communes de l'agglomération ont été évacuées cette nuit. Ils se sont réfugiés dans le parc des expositions de la ville. Dans le reste de l'actualité, 6 hommes déférés ce samedi après l'alerte donnée pour un risque d'attentat à Sarcelles le 11 juillet dernier. Le parquet national antiterroriste requiert leur mise en examen pour des faits de droit commun. Ils sont suspectés d'avoir fourni les armes retrouvées dans le véhicule garé près de la synagogue. Au total, dans ce dossier, 9 personnes ont été placées en garde à vue. L'enquête se poursuit, notamment sur la nature terroriste des infractions. Départ en vacances, bison futé voie rouge sur tout le territoire dans le sens des départs. L'axe le plus encombré est l'A7 en Isère, puis l'A9 dans le Gard. Les routes qui filent vers l'ouest sont également largement empruntées. Bison futé demande aux automobilistes d'éviter de traverser la Gironde et Biscarrosse, soumis aux incendies. Depuis ce matin, plus de 865 km de bouchons enregistrés à midi au niveau national. Et puis l'avant-dernière étape du Tour de France, les coureurs sont partis de Bourg-d'Oisan et vont gravir de mythiques cols dans cette 20e étape, la plus difficile dans l'histoire du Tour depuis 1926, avec notamment l'ascension de l'Alpe d'Huez pour la deuxième fois. Hier, c'est le Slovène maillot jaune Tadej Pogačar qui s'est imposé juste devant le Français Lenny Martinez. Bon après-midi à tous.

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1: Bonjour, ce samedi dans À voix haute, j'ai le plaisir de vous faire découvrir ou redécouvrir un livre de Sylvie Germain. Il s'agit de son premier roman qui a été salué par la critique et couronné par 6 prix littéraires, paru en 1985 chez Gallimard, Le Livre des Nuits, et bien sûr toujours disponible en poche aujourd'hui. La nuit qui, par le cri de sa mère un soir de septembre, s'empara de son enfance, s'engouffrant dans son cœur avec un goût de cendre et de sel et de sang, ne le quitta jamais plus, traversant sa vie d'âge en âge et déclinant son nom au rebours de l'histoire. Mais cette nuit qui se saisit de lui, rouant pour toujours sa mémoire de frayeur et d'attente, et ce cri qui entra dans sa chair pour y prendre racine et y porter combat, venait d'infiniment plus loin déjà. Nuit auturière de ses ancêtres, où tous les siens s'étaient levés, génération après génération, s'étaient perdus, avaient vécu, avaient aimé, avaient lutté, s'étaient blessés, s'étaient couchés, avaient crié et s'étaient tus. Car ce cri lui aussi montait de plus loin que la folie de sa mère. Il s'en venait du fond du temps, écho toujours ressurgissant, toujours en route et en éclat d'un cri multiple, inassignable. Cri et nuit l'avaient arraché à l'enfance, détourné de sa filiation, frappé de solitude. Mais par là même, rendu irrémissiblement solidaire de tous les siens. Bouche de nuit et de cris confondus, blessures ouvertes en travers des visages sous un violent sursaut d'oubli faisant soudain mémoire d'une autre nuit, d'un autre cri, plus ancien même que le monde. Nuit hors temps qui présida au surgissement du monde, et cri d'inouï silence qui ouvrit l'histoire du monde comme un grand livre de chair feuilleté par le vent et le feu. Charles-Victor Péniel, dit Nuit d'ambre, voué à lutter au minuit de la nuit. Première nuit, nuit de l'eau. En ce temps-là, les Péniel étaient encore gens de l'eau douce. Ils vivaient au fil presque immobile des canaux, à l'horizontale d'un monde arasé par la griseur du ciel et recru de silence. Ils ne connaissaient de la terre que ses berges margées de chemins de halage, bordées d'aulnes, de saules, de bouleaux et de peupliers blancs. La terre alentour d'eux s'ouvrait comme une paume formidablement plate, tendue contre le ciel dans un geste d'attente d'une infinie patience. Et de même étaient tendus leurs cœurs, sombres et pleins d'endurance. La terre leur était éternel horizon, pays toujours glissant au ras de leurs regards, toujours fuyant au ras du ciel, toujours frôlant leurs cœurs sans jamais s'en saisir. La terre était mouvance de champs ouverts à l'infini, de forêts, de marais et de plaines rouies dans l'élétance des brumes et des pluies, paysages en dérive étrangement lointains et familiers, où les rivières faufilaient leurs eaux lentes dans le tracé desquelles, plus lentement encore, s'écrivait leur destin. Ils ne connaissaient des villes que leurs noms, leurs légendes, leurs marchés et leurs fêtes, racontées par l'écho qu'en donnaient ceux d'Athère qu'ils croisaient aux escales. Ils en connaissaient les silhouettes, gravures fantastiques esquissées sur fond de ciel et de lumière en perpétuelle métamorphose, rehaussées sur champs de lin, de blé, de jacinthe, de paille et de houblon. Villes minières, villes drapantes, villes artisanes et commerçantes, dressant à cru leurs tours et leurs beffrois dans le vent monté depuis la mer là-bas, et s'attestant cité d'hommes graves et laborieux à la face de l'histoire et de Dieu. Et de même étaient dressés leurs cœurs, accrus dans l'immensité du présent. Ils ne connaissaient des hommes que ceux rencontrés dans les biefs, aux écluses, et aux gardes d'eau, n'échangeant avec eux que des vocables simples, équarris par l'usage et la nécessité. Des mots forgés à la mesure de l'eau, des péniches, du charbon, du vent et de leur vie. Ils ne connaissaient des hommes que ce qu'ils connaissaient d'eux-mêmes, les âpres pans portés au jour du visage et du corps bâtis en contre-champs d'ombres impénétrables. Entre eux, ils parlaient moins encore, et à eux-mêmes pas du tout, tant leurs paroles toujours retentissaient de l'écho dissonant d'un trop profond silence. Mais mieux que quiconque, ils avaient connaissance des luminosités et des pénombres du ciel, des humeurs du vent et du grain de la pluie, des odeurs de la terre et du rythme des astres. Entre gens de l'eau douce, ils s'appelaient plus volontiers du nom de leur bateau que de leur propre nom. Il y avait ceux de la Justine, du Saint-Éloi, du Liberté, du Bel Amour, de l'Angélus, de l'Hirondelle, de la Marie-Rose, du Cœur de Flandre, du Bonne Nouvelle ou du Fleur de Mai. Les Péniels étaient ceux d'à la grâce de Dieu. Vitali Péniel avait mis au monde 7 enfants, mais le monde n'en élut qu'un seul, le dernier. Tous les autres étaient morts le jour même de leur naissance, sans même prendre le temps de proférer un cri. Le 7e, lui, cria dès avant sa naissance. Dans la nuit qui précéda l'accouchement, Vitali ressentit une vive douleur qu'elle n'avait jusqu'alors jamais connue et un cri formidable résonna dans son ventre. Un cri semblable à celui des bateaux dans la brume s'en revenant de pêche en haute mer. Elle connaissait ce cri pour l'avoir entendu si souvent autrefois lorsque, pressée contre sa mère, elle veillait sur la plage le retour du Rose du Nord et de l'Agneau de Dieu à bord desquels le père et les frères étaient allés pêcher. Oui, elle connaissait bien ce cri monté des brumes pour l'avoir attendu si longtemps par deux fois et ne l'avoir retrouvé au-delà de toute attente qu'en écho fantastique dans le corps fou de sa mère. Mais elle avait quitté le monde de ses eaux trop violentes pour suivre un homme des eaux douces, et elle avait chassé ses cris de sa mémoire. Voilà cependant qu'un nouvel écho venait de lui ressurgir du tréfonds du corps et de l'oubli, un grand cri de mère en vives eaux, et elle sut que son enfant cette fois-ci vivrait. « Écoute, » dit-elle à son mari endormi contre son flanc, « l'enfant vient de crier, il va naître et veut vivre. » « Tais-toi donc, malheureuse, » répondit l'homme en se retournant vers le mur. « Ton ventre n'est qu'un tombeau qui ne peut rien engendrer. » Au petit jour, tandis que son mari s'était déjà levé pour aller s'occuper des chevaux, Vitali enfanta au fond de la cabine, toute seule, adossée contre les oreillers. C'était un fils. Il cria plus fort que la veille en traversant le corps de sa mère et son cri affola les chevaux serrés les uns contre les autres sur la berge encore ombrée de nuit. Le père, en entendant ce cri, s'affaissa sur ses genoux et se mit à pleurer. Par 7 fois l'enfant cria et par 7 fois les chevaux se cabrèrent, dressant leurs cous au ciel en balançant leurs têtes. Le père pleurait toujours et par 7 fois, il sentit son cœur s'arrêter. Lorsqu'il se releva et retourna dans la cabine, il vit dans la pénombre luire le corps de sa femme d'un blanc éclat crayeux et, posé entre ses genoux, l'enfant encore tout ruisselant d'eau et de sang. Il s'approcha du lit et caressa le visage de Vitali, bouleversé de fatigue, de douleur et de joie. Ce visage, à peine le reconnut-il. Il semblait s'être détaché de lui-même, soulevé sous un assaut de lumière monté depuis les tréfonds de son corps et transfondu en un sourire plus vague et blanchoyant qu'un clair de demi-lune. Puis il prit son fils dans ses bras, le petit corps nu pesait un poids immense, le poids du monde et de la grâce. Mais il ne trouva aucun mot, ni pour la mère, ni pour l'enfant. Comme si les larmes qu'il venait de verser l'avaient lavé de tout langage. Et de ce jour, il ne retrouva plus jamais la parole. Vitali se signa, puis dessina ce même signe sur tout le corps du nouveau-né pour écarter le malheur du moindre pan de peau de son fils. Elle se souvenait de la cérémonie du baptême des bateaux, au cours de laquelle le prêtre, revêtu du surplis blanc et de l'étole dorée, aspergeait le bateau neuf d'eau bénite jusque dans ses moindres recoins, afin que la mort ne puisse trouver aucune prise lorsque la mer se soulèverait contre lui. Mais tandis qu'elle ressongeait à ces fêtes célébrées sur la grève de son visage natal, elle glissa doucement dans sa mémoire endormeuse et sa main retomba avant d'avoir achevé de tracer un dernier signe sur le front de l'enfant. Ainsi, le dernier-né des Peignel prit-il sa part de vie, en échange de quoi il reçut le nom de Théodore Faustin. L'enfant semblait d'ailleurs avoir pris plus que sa part, comme s'il rassemblait en lui toute la force volée à ses frères, et il poussa avec la vigueur d'un jeune arbre. D'emblée, il devint batelier ainsi que l'avaient été tous ses aïeux paternels, passant ses jours sur la péniche et sur les berges, entre le sourire lumineux de sa mère et le silence inexpugnable de son père. Ce silence était empreint d'un si grand calme et d'une telle douceur qu'à ses côtés, l'enfant apprit à parler comme on apprend à chanter. Sa voix se modula sur fond de ce silence, prenant un timbre grave et léger à la fois, et des inflexions pareilles aux ondoiements de l'eau. Sa voix semblait toujours être sur le point de se taire, de se perdre dans le murmure de son propre souffle, et elle avait d'étranges résonances. Lorsqu'il finissait de parler, les derniers mots qu'il venait de prononcer égrenaient pendant quelques instants encore un imperceptible écho qui, par cette fois, troublait vaguement le silence. Il aimait jouer à l'avant du bateau, assis face à l'eau dont il connaissait les lueurs et les ombres mieux que toute autre chose. Il fabriquait des oiseaux en papier qu'il coloriait de teintes vives, puis les lançait dans l'air où ils tournoyaient un instant avant de retomber sur l'eau où leurs ailes s'effondraient et perdaient leurs couleurs en minces saignées roses, bleues, vertes et orangées. Il taillait aussi de petites péniches dans des écorces et des branches ramassées sur les berges, il y plantait un grand mât où il nouait un mouchoir et larguait ensuite ses bateaux au fil de l'eau, chargeant leurs cales vides du poids de tous ses rêves. »

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1: Vitali n'attendit plus jamais d'autres enfants. Chaque nuit, son mari l'enserrait contre lui et s'unissait à elle, ébloui par la blancheur de son corps, devenu tout entier sourire et abandon. Il s'endormait en elle d'un sommeil profond comme l'oubli, absous de rêves et de pensées. Et l'aube toujours le surprenait comme une nouvelle remise au monde de son corps confondu à celui de sa femme, dont les seins, depuis la naissance de leur fils, ne cessaient de porter un lait au goût de coing et de vanille. Et de ce lait, il s'abreuvait. Le père demeurait à la barre et Théodore Faustin s'occupait des chevaux. Il y avait Robe de Suif, la grande jument noire qui balançait toujours la tête en marchant, et deux chevaux couleur de rouille surnommés Reuse le Borgne et Reuse Glouton. Bien avant le lever du jour, Théodore Faustin s'en venait les nourrir, puis jusqu'au soir, il les accompagnait le long du chemin de halage. Lors des arrêts aux écluses ou aux gares de chargement, il s'aventurait un peu parmi les gendataires, les éclusiers, les cafetiers et commerçants, mais ne se mêlait jamais à eux, retenu toujours par une obscure crainte à l'égard de tous les êtres. Il n'osait pas leur parler, tant les intonations étranges de sa voix étonnaient ceux qui l'entendaient, et qui alors, pour se défendre du trouble ressenti confusément à son écoute, se moquaient de lui. Durant les heures de pause, il demeurait auprès de ses bêtes, dont il aimait caresser les têtes lourdes et les yeux aux paupières soyeuses. Les globes énormes de leurs yeux, car rien n'effarouchait, portaient sur lui un regard infiniment plus doux que celui de son père et le sourire de sa mère. Leurs yeux avaient la matité du métal et du verre dépoli, à la fois translucides et dénués de transparence. Son propre regard pouvait plonger et pénétrer très loin en eux, mais n'y pouvait rien distinguer. Il se perdait dans les dépôts de lumière ensablée, d'eau limoneuse et de vent enfumé qui s'y étaient amoncelés en vases brunes mordorées. Pour lui résidait là la face cachée du monde, la part de mystère de la vie confluant dans la mort et le séjour de Dieu, un havre de beauté, de calme et de bonheur. Son père mourut à la barre du nouveau chaland qu'il avait acheté quelques mois plus tôt. C'était là le premier bateau dont il était propriétaire et non plus affréteur. Et c'était lui-même qui avait choisi le nom inscrit en larges lettres à la proue de la péniche, à la grâce de Dieu. La mort entra d'un coup dans son cœur, sans s'annoncer, sans faire de bruit. Elle se glissa en lui si discrètement qu'il ne sursauta même pas. Il demeura debout, bien droit face à l'escaut, les mains au gouvernail, les yeux grands ouverts. Théodore Faustin, qui menait les chevaux à côté sur la berge, ne s'aperçut de rien. Il y eut bien pourtant ce mouvement étrange des trois bêtes qui, ensemble, s'arrêtèrent un instant et tournèrent la tête vers leur maître. Mais Théodore Faustin, regardant à son tour dans la direction qu'elle désignait, ne vit rien d'anormal. Son père se dressait comme à l'accoutumée, attentif à la barre. Ce fut Vitali qui s'en aperçut. Elle se tenait à ce moment-là à l'arrière du bateau, occupée à tordre du linge mis à tremper dans une grande bassine. Ce fut son corps qui entra en alarme. Un froid intense la saisit brutalement et pénétra sa chair jusqu'à ses os. Ses seins se pétrifièrent. Elle se releva et courut précipitamment vers l'avant, se heurtant comme une aveugle à tout ce qui traînait sur son passage. Ses seins lui faisaient mal, le souffle lui manquait et elle ne put crier le nom de son mari. Elle arriva enfin à lui, mais son élan fut arrêté net dès qu'elle posa une main sur son épaule. Comme en un éclair, elle venait de voir fulgurer au contact de sa main le corps de l'homme immobile en éblouissante transparence. Et au travers de ce corps, pareil à une haute vitre, elle aperçut son fils, là-bas, plus avant sur le chemin du halage, conduisant les chevaux d'un pas lent, monotone. Puis, l'obscurité se fit et le corps de l'homme se plomba de ténèbres. Alors, il s'effondra dans un bruissement sourd et en tombant, s'échoua dans les bras de Vitalie. Le poids de ce corps lui parut lourd du poids amoncelé de toutes les nuits au cours desquelles il s'était couché sur elle pour l'étreindre et se nouer de tous ses membres à elle. Le poids de toute une vie, de tant de désirs, de tout un amour qui se trouvait soudain précipité en une masse inerte et froide. Elle fut emportée dans sa chute et s'écroula sous lui. Elle voulait alerter son fils, mais les larmes déjà l'empêchaient d'appeler. Des larmes blanches, au goût de coin et de vanille. Lorsque Théodore Faustin accourut sur la péniche, il trouva les deux corps de ses parents entrelacés sur le pont comme en une lutte silencieuse et farouche, et entièrement baignés de lait. Il sépara ces deux corps effrayants de lourdeur, puis les étendit côte à côte. « Mère, dit-il enfin, il faut te relever. Ne reste pas ainsi couchée, pareil au père. » Vitalie obéit à la voix de son fils et le laissa emporter le corps dans la cabine où il l'allongea sur le lit. Elle regagna enfin la cabine à son tour et s'y enferma seule un moment pour accomplir la toilette du défunt. Ce fut dans le lait de ses larmes qu'elle le lava, puis elle l'habilla, lui croisa les mains sur la poitrine, alluma 4 chandelles autour du lit et rappela son fils. Sitôt entré dans la pièce dont la mère avait voilé la fenêtre, Théodore Faustin fut saisi par l'odeur presque écœurante de douceur qui régnait dans la pénombre. Il s'exhalait dans l'atmosphère renfermée de forts relents de coin sûr et de vanille. Cette odeur troubla profondément Théodore Faustin, qui en éprouvait le goût jusque dans sa propre chair et au-dedans de sa bouche. Et ce goût, à la fois inconnu et si violemment familier, l'effrayait autant qu'il le ravissait, remuant en lui des élans de désirs obscurs. Il voulut appeler sa mère, mais son appel s'étouffa dans le flux de salive laiteuse qui d'un coup lui emplit la bouche. Vitalie se tenait assise auprès du lit, parfaitement droite sur sa chaise, les mains posées à plat sur ses genoux serrés. Sa poitrine ne bougeait pas, bien que son souffle fît entendre d'étranges chuintements rauques et saccadés. Son visage, dans la lumière dansante des bougies, n'émergeait de l'obscurité que par à-coups et par pans inégalement éclairés. Ce visage en fragments semblait être moins fait de chair et de papier que résultait d'un jeu mouvant de papiers découpés et recollés en tous sens. Et il évoqua soudain à Théodore Faustin les oiseaux de papier qu'il fabriquait lorsqu'il était enfant pour les lancer ensuite sur l'eau. Mais cet oiseau profil n'avait ni envol, ni chute et aucune couleur. Il reposait très immobile à la limite de l'absence. Il s'approcha enfin du lit et se pencha vers son père pour l'embrasser au front, mais en s'inclinant, il fut mis en arrêt par les yeux du gisant demeurés entrouverts. Plus que jamais, le regard de son père ressemblait à celui des chevaux. L'éclat des flammes s'enfonçait profondément dans le brun ambré des iris, mais ne s'y réverbérait pas, il s'y faisait lumière. Lumière fossile, eau stratifiée, vent cendreux, immobile. Et la perspective que laissait ainsi entrevoir ce mince ray de regard s'élançait à l'infini dans l'invisible et le mystère. Était-ce donc là que résidait le séjour de Dieu, dans ces affres de douceur, de silence et d'absence ? Théodore Faustin baisa le visage de son père par 3 fois, sur les paupières et sur les lèvres, et l'embrassa par 4 fois sur les épaules et sur les mains. Puis il vint s'agenouiller auprès de sa mère, et, posant son front contre ses genoux, il se mit à pleurer doucement dans les plis de sa jupe. À partir de ce jour, Théodore Faustin reprit la place du père à la barre de la péniche, et Vitalie remplaça son fils à la conduite des chevaux. Mais lui seul continuait à les nourrir et les soigner, et dans leur regard toujours, il cherchait le reflet du regard de son père. Il avait juste 15 ans, et déjà lui était échue la charge de mettre à bord à la grâce de Dieu, lourd chaland aux cales pleines de charbon, glissant imperturbablement tout au long de l'Escaut. Mais ce bateau était plus que sien. Il demeurait celui du père. Il était même le corps second du père. Immense corps posthume aux flancs emplis de noires concrétions arrachées aux antres de la terre, comme autant de résidus de songes millénaires. Et ces blocs de songes, il les livrait au feu des gens d'Ather, ces étrangers reclus là-bas, dans leur maison de pierre. Il ne pouvait encore être le maître. Il n'était qu'un passeur veillant sur le halage incessant d'un corps devenu fantastique, à ras de l'eau, à fleur de ciel, à cœur de terre, à la grâce terrifiante de Dieu. C'était le Livre des Nuits, le premier roman de Sylvie Germain paru en 1985 aux éditions Gallimard et toujours disponible en poche. Cette émission était réalisée, comme toujours, par Frédéric Guillon. Vous avez pu entendre en interlude musical un extrait des Kinder Totenlieder, interprété par Kathleen Ferrier et l'Orchestre Philharmonique de Vienne, sous la direction de Bruno Walter. Quant à moi, je vous souhaite une très bonne soirée et je vous dis à demain dimanche pour une nouvelle lecture à voix haute.
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4: Bonjour à tous. L'Europe se tient aux côtés de la France. Déclaration d'Ursula von der Leyen sur X. La présidente de la Commission européenne annonce que 5 avions et 2 hélicoptères de la flotte européenne sont déployés dans le sud-ouest, en plus du A400M déjà en action en Gironde. 4 avions européens sont également envoyés en Espagne, où les flammes ravagent la région centrale du pays. La Gironde, les Landes et le Var, 3 zones qui brûlent malgré les efforts des pompiers pour fixer les incendies. Et un triste record battu, l'année 2026 devient celle avec le plus de surface brûlée, mesurée en France par les satellites européens. Près de 98 000 hectares partis en fumée depuis le début de l'année, selon Laurent Nunez. Au total, près de 200 000 personnes évacuées depuis mercredi soir dans les départements de la Gironde et des Landes. Et les odeurs de fumée sont perceptibles jusqu'en Corrèze, dans le Lot, l'Allier et la Creuse. Les préfectures demandent aux habitants de ne pas contacter les pompiers s'ils ne perçoivent qu'une odeur, sans voir de départ de feu ni de fumée visible. Dans l'actualité également, Donald Trump envisage d'intensifier les bombardements sur l'Iran. La presse américaine rapporte que le président des États-Unis se montrerait de plus en plus frustré par l'enlisement de la situation. En attendant, le conflit s'élargit dans la région. Ce matin, les rebelles houthis du Yémen ont revendiqué une attaque contre l'Arabie Saoudite au lendemain de frappes menées par Riyad sur des sites militaires houthis en mer Rouge. En Inde, le ministre de l'Éducation démissionne. Il plie sous la pression des étudiants qui manifestent depuis mai contre les fraudes enregistrées aux examens universitaires. Premier mouvement de contestation depuis la réélection du Premier ministre Narendra Modi en 2024. Et puis en tennis, le Français Quentin Alice remporte son premier tournoi ATP en Autriche. Il bat le Kazakh Alexander Bublik 2-7-0. Deux autres Français s'affrontent ce soir au Portugal, Luca Vanaché et Hugo Gaston pour une place en finale. Bon après-midi à tous.
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7: Lire entre les lignes, sauter des pages, souligner scrupuleusement certains passages, prendre des notes dans la marge, lire uniquement des romans de chevalerie, il existe bien des manières de ne pas être un lecteur idéal. Peut-être même que toutes ces manières de se faire mauvais lecteur devraient compter aussi les façons très studieuses, apparemment modèles, de lire. C'est une des idées de l'essayiste Maxime Decoux qui a signé un éloge du mauvais lecteur aux éditions de Minuit et qui nous a donné envie de suivre sa voie pour mettre au clair ce que serait un mauvais auditeur, puisqu'il existe tellement de manières de mal lire les livres, il doit bien exister au moins autant de manières de mésécouter la musique. Dans ce métaclassique mésécouter, nous avons organisé une séance de mauvaise écoute au bureau d'études utopiques La Clairière, en compagnie de l'artiste Natalia Rémé-Cortès et de la compositrice et joueuse de canoun Christine Zayed. Nous avons aussi interrogé Antonin Triwang, qui s'est prêté à quelques sessions de mentalisme musical, tout en invitant Maxime Decoux à commenter ses expériences de mésécoute après avoir cherché quelques analogies entre son livre et ce qui pourrait donc être un éloge.

0: Maxime Decoux, bonjour.
1: Bonjour.
0: Si vous ne parlez pas de musique et de mauvais auditeur en parlant du mauvais lecteur, il y a quand même une fameuse auditrice qui apparaît, qui s'appelle Madame Bovary, que vous prenez en exemple comme une mauvaise lectrice, qui est aussi une auditrice de musique. Et peut-être qu'elle est mauvaise auditrice pour les mêmes raisons qu'elle serait mauvaise lectrice.
1: Alors, la question de son rapport à la musique me semble beaucoup moins centrale dans le roman de Flaubert, mais vous avez très certainement raison, il y a une forme de laisser-aller liée à la question de l'émotion et de la submersion par ses émotions chez Emma Bovary, qui va dans le même sens, effectivement, du côté de la musique et du côté de la lecture, d'autant plus que Flaubert, ici, dresse une critique de l'attitude romantique et de l'emprise du romantisme, alors romantisme littéraire, sur ses lecteurs et lectrices. Et du côté de la musique, ça fonctionne certainement de la même manière, ou d'une manière en tout cas partiellement analogue, puisque ce que cherche Madame Bovary dans ses lectures, c'est avant tout des émotions fortes. Et on sait que la musique romantique est aussi caractérisée par un certain excès qu'on ne retrouverait pas ailleurs.
0: Donc ça pourrait être l'analogie entre mauvaise lecture et mauvaise écoute, qui serait une volonté d'affectation, d'auto-affectation, et pour ça donc d'immersion.
1: Tout à fait. Alors la lecture et l'audition d'un morceau peuvent de toute façon être difficilement comparé à cause de la question de l'interprétation et du médium et de la signification. La construction d'un sens à l'intérieur d'un texte littéraire ne relève pas des mêmes mécanismes que l'écoute d'une musique, si bien que le point de contact se fait certainement davantage autour de la question de l'émotion qu'autour du reste.
0: On va avoir une petite heure pour en débattre et rentrer dedans. Vous repérez des similitudes étonnantes entre les causes et les effets de la masturbation et de la lecture. Ça vous vient de la lecture de Samuel Auguste Tissot, qui en 1760 fait un traité qui s'intitule « L'onanisme, dissertation sur les maladies produites par la masturbation », où il est question de lecture.
1: Oui, tout à fait. Alors, c'est un discours qui se développe au XVIIIe siècle, discours médical, qui considère que la lecture est effectivement quelque chose de dangereux, parce qu'au XVIIIe siècle se développe le roman, et avec lui la lecture par identification et empathie vis-à-vis des personnages. Il y a un succès incroyable du roman, les gens se mettent à lire énormément, et ça inquiète aussi bien l'Église que un certain nombre d'intellectuels qui vont approcher ce phénomène à l'aide d'un discours médical. Et l'analogie est faite notamment avec la masturbation, parce qu'il y a l'idée de se donner à soi-même du plaisir en se coupant des autres. À la différence, voilà, d'une relation sexuelle qui se ferait avec un partenaire.
0: À deux ou plus, oui.
1: Voilà, on serait dans quelque chose qui serait donc aussi d'antisocial, qui se replierait par rapport à l'autre. Il y a un traité aussi de Tissot sur les maladies des gens de lettres, à force de rester assis, de lire. Donc on envisage, alors c'est de la pseudo-science, hein, mais c'est abordé de manière considéré de manière très sérieuse, oui, comme une véritable maladie.
0: Oui, c'est 8 ans plus tard, hein, de la santé des gens de lettres en 1768.
1: Tout à fait.
0: Il reste qu'il faut donc ensuite arriver à connecter quelle est la liaison entre le mauvais lecteur et le mauvais livre, puisque la peur de l'un peut-être génère la peur de l'autre, sauf que le XVIIe siècle et puis les Lumières, vous dites, vont te mettre dans la tête de tous que le bon livre peut former le mauvais lecteur et que le bon lecteur est aussi un effet du bon livre.
1: Oui, c'est-à-dire qu'à l'époque, on réfléchit à l'influence de la littérature et des livres en général sur les lecteurs et les lectrices. En se demandant, parce qu'on identifie un certain nombre de risques de la lecture, notamment tout ce qui est lié à l'identification, parce que c'est l'époque, hein, je vous le disais, où le roman prend son essor. Et donc, on se dit que malgré tout, en écrivant les bons livres, on peut engendrer des effets sociaux plus forts, plus généraux sur les lecteurs et les lectrices, et donc pour ce qui irait dans l'optique de cet idéal de la société des Lumières, où la culture, la littérature pourrait permettre d'éduquer les gens et de les amener vers une société plus égalitaire, plus démocratique, avec plus de liberté. Et ça, c'est notamment, enfin Rousseau notamment, y réfléchit beaucoup, parce que Rousseau condamne énormément la littérature, notamment dans l'éducation des jeunes enfants. Il il envisage dans l'Émile que la lecture, par exemple, des fables de La Fontaine est extrêmement dangereuse pour les enfants parce que ça leur apprend à mentir. Alors évidemment, on peut discuter, est-ce qu'une fable de La Fontaine a jamais appris un enfant à mentir ? Ça, c'est une autre question. En tout cas, c'est le point de vue de Rousseau. Et Rousseau, malgré ses critiques qui sont très nombreuses hein, contre la littérature, écrit lui-même de la littérature. Mais c'est qu'il y a en creux l'idée qu'il y a une certaine manière d'écrire de la littérature qui peut permettre de bonifier ses lecteurs et ses lectrices. Et une certaine manière de lire, donc aussi.
0: Bonifier, on pourrait aussi dire normaliser.
1: Oui, très certainement. Je pense qu'à l'époque, on ne distingue pas vraiment les deux. Effectivement, qu'est-ce que ça veut dire améliorer ses lecteurs et ses lectrices ? Ça, c'est une véritable question qui n'est pas véritablement posée, parce qu'on a un objectif qui est fixé par les Lumières, qui est cet objectif d'émancipation, d'égalité, qui prédomine et qui, en soi, n'est pas vraiment questionné.
0: Mais c'est une question que vous vous posez en prenant le mauvais lecteur pour en faire l'éloge.
1: Tout à fait.
0: Ce qui nous met dans des postures paradoxales, mais ce qui vous permet aussi des rapprochements, puisqu'on a évoqué Madame Bovary comme figure de l'immersion, de l'auto-affectation, mais aussi, à l'instant, les gens de lettres qui, parfois, assurent investir un texte sont aussi de mauvais lecteurs. Et ce que vous faites, c'est de penser le pont entre ces deux manières de mal lire.
1: Oui, tout à fait. Alors, ce que j'essaye de faire globalement, c'est de définir ce que j'appelle la mauvaise lecture comme une lecture qui ne répond pas à un certain nombre de normes ou d'attentes suscitées par le texte lui-même. Donc, il ne va pas se plier à la manière attendue de lire le texte, soit contrainte par les normes sociales, soit contrainte par le texte lui-même, puisque on le sait, un texte façonne ses lecteurs, il nous fournit pour le lire un certain nombre d'instructions de lecture que nous sommes invités à appliquer, à prendre en considération. Et ce qui m'a intéressé, moi, c'est justement ces moments où lecteurs et lectrices refusent de coopérer avec le texte et donc d'en être ce que Umberto Eco appelait le lecteur modèle. Et pour mesurer ce phénomène, j'envisage deux formes extrêmes de dissidence par rapport à ce modèle de la lecture, la manière de lire qui est programmée par le texte. Deux formes de dissidence extrêmes. D'un côté, la lecture émotionnel, par identification, par immersion à l'intérieur du texte, donc plutôt le pôle Emma Bovary dont on parlait tout à l'heure, et puis de l'autre, une lecture hyper intellectualisée, au contraire, détachée des émotions, qui va interpréter et parfois sombrer dans la surinterprétation, donc la lecture effectivement plutôt des gens de lettres ou des intellectuels dont on a de très nombreux exemples dans les textes littéraires aussi.
0: Ou alors le Sherlock Holmes des textes, vous
1: tout
0: le citez
1: fait.
0: Comme le cas de celui qui contourne les guet-apens du livre et qui n'est pas le bienvenu parce qu'il ruine les effets de l'œuvre alors qu'ils sont essentiels à son fonctionnement.
1: Tout à fait. Alors ça c'est très net par exemple dans le roman policier qui façonne un lecteur qui doit tomber dans ses pièges. Pour pouvoir produire son effet, le lecteur de romans policiers ne doit pas découvrir le poteau rose avant le détective, même si c'est le rêve secret de tout lecteur de romans policiers, c'est de découvrir en tout cas le coupable avant le détective. Mais le texte, lui, s'efforce de vous piéger. Et donc son lecteur modèle, le lecteur modèle qu'il appelle, c'est un lecteur qui va sombrer dans ses pièges et à ce titre-là, le mauvais lecteur, celui qui refusera de se laisser piéger, donc de lire comme le texte le voudrait, devient au contraire une sorte de Sherlock Holmes des textes, puisque c'est celui qui va pouvoir mettre la main sur le coupable avant le détective. Mais bien sûr, c'est toujours un peu décevant lorsqu'on a terminé un roman policier et qu'on a déjà trouvé la solution.
0: Pour revenir à Emma Bovary, est-ce qu'on peut dire qu'elle n'est pas tant que ça lectrice modèle des romans sentimentaux qui probablement assume de créer cette charge d'auto-affectation chez lecteurs et lectrices.
1: Alors, c'est une question très très juste. Je pense qu'il mais qui est difficile. Je pense qu'il est difficile d'y répondre pour la simple et bonne raison que Flaubert ne nomme pas souvent les textes que lit Emma Bovary, et donc on ne peut pas mesurer exactement. Alors il parle...
0: À quel point elle est raccord ou pas.
1: Il parle de lecture pour jeunes filles, donc on sait que c'est des romans à l'eau de rose, mais on ne sait pas exactement ce que c'est, et nous n'avons pas les textes, donc il est... Finalement, évaluer la manière dont elle lit on est obligé de se fier à ce que nous en dit Flaubert, mais on ne peut pas le rapporter au texte véritablement qu'elle lit. Et c'est souvent le cas, en fait, dans les romans qui se penchent sur la mauvaise lecture ou la lecture en général. On a le personnage de lecteur et de lectrice est très fréquent dans les romans, parce que c'est un moyen pour la littérature d'auto-interroger sa propre réception et ses effets sur son public. Mais très fréquemment, les textes lus ne sont pas mis à la disposition du lecteur réel que nous sommes.
0: La distinction entre le lecteur modèle et le mauvais lecteur, vous dites qu'il faut aussi la relativiser, précisément parce que les deux côtés sont émaillés d'ambiguïté et que la pathologie et l'identification peuvent tout à fait s'assembler.
1: Tout à fait. Et puis, comme je le disais, c'est aussi parfois ce que construit le texte, ce que cherche à produire le texte. Donc, c'est véritablement, parce que je prends l'adjectif bon et mauvais comme des modélisations idéales, sachant qu'il y a entre toute une série de nuances et sachant que je déleste l'adjectif mauvais de connotation péjorative. Il ne s'agit pas de condamner ce type de lecture, mais de les situer en fait sur un ensemble de pratiques. L'idée étant de s'interroger sur les manières dont nous lisons, non pas pour mesurer concrètement comment lisent les lecteurs réels, parce que là il s'agirait de mener vraiment une enquête sociologique, donc il aurait fallu que j'aille interroger des gens, comment est-ce que vous lisez, stylo en main, est-ce que vous sautez des pages, combien, etc. etc. Ça relève plutôt de l'enquête sociologique. L'enquête que je mène, elle est d'ordre littéraire, c'est-à-dire que je m'interroge sur la manière dont la littérature elle-même conçoit ce phénomène et les pratiques de lecture, et donc comment elle les interroge en les questionnant à l'intérieur de textes.

0: Alors si on essaye des analogies musicales, est-ce que être bon au blind test, c'est être bon ou mauvais auditeur?
1: Je ne pense pas, parce que là, donc
0: ça se raccroche à l'érudition. Donc
1: oui, voilà, là il s'agit érudition et la question, il y a une question aussi de rapidité et ouais. de savoir reconnaître un fragment pris à l'intérieur d'un morceau.
0: Ouais.
1: Je pense que là, ça mobilise peut-être des compétences différentes, qui sont effectivement des compétences de culture, mais aussi d'oreille et de mémoire.
0: Parce que quand vous dites que Flaubert reprend à son compte la veine parodique de la dénonciation de la pseudo-érudition, quand vous dites aussi que l'identification est interdite, oubliée, considérée comme nulle et non avenue, ça pourrait induire, si on essaye de le faire l'analogie avec la musique, que vouloir être un bon auditeur serait presque un frein à bien écouter.
1: Alors là, les phrases que vous citez portent sur Bouvard et Pécuchet,
0: oui.
1: Il me semble. Donc c'est un autre cas de figure chez Flaubert, autre type de mauvais lecteurs qui font pendant à Madame Bovary, mais qui interviennent plus tard dans l'œuvre de Flaubert, avec deux personnages qui ont décidé en fait d'accumuler tous les savoirs produits par les gens de leur époque,
0: oui.
1: En lisant, en devenant des spécialistes de différentes disciplines, grâce à la lecture, donc spécialistes de géographie, d'agronomie, de pédagogie. Alors c'est catastrophique à chaque fois. Et donc là, on a au contraire des lecteurs qui se prennent pour des savants, donc qui sombrent dans l'autre attitude que je mentionnais tout à l'heure sur une sorte d'échelle de la mauvaise lecture, c'est-à-dire qu'on passe du pôle entièrement affectif et non interprétatif qu'on aurait chez Emma Bovary, au pôle hyper intellectualisé que seraient Bouvard et Pécuchet, donc, puisqu'il s'agit du tout dernier roman de Flaubert qu'il a laissé inachevé. Et là, il me semble, pour revenir à ce qu'on disait juste avant sur la question de du blind test et de l'identification, là encore, je dirais que c'est pas tout à fait la même chose, dans le sens où chez Bouvard et Pécuchet, il s'agit de former un savoir en tant que tel. Et je dirais que le blind test, c'est le degré zéro du savoir, c'est-à-dire c'est l'identification, la reconnaissance. Donc c'est plus qu'un savoir proprement dit, c'est des connaissances.
0: À l'état trivial poursuite ou question pour un champion.
1: Exactement, ouais. C'est des connaissances à l'état brut, donc des faits. Encore qu'il y a quand même un biais, puisque le blind test suppose que ce n'est pas des faits à l'état pur, ce n'est pas quelle est la date de la naissance de Marie-Antoinette ou la date de composition de Don Juan. Il y a le filtre de la reconnaissance de la succession des notes qui intervient, donc il y a quand même une compétence.
0: Oui, mais c'est une compétence musicale très réduite.
1: Très réduite, ouais. Tout à fait.
0: Très spécialisée,
1: donc,
0: en tout cas.
1: On est sur un degré peut-être zéro de cette... Après, ce qui n'empêche pas que le jeu est sympathique.
0: Pas pour tout le monde, je vais vous faire entendre le cas de Natalia Remer-Cortez, qui est une artiste qui n'aime pas tant que ça jouer au blind test, que j'ai pu rencontrer à La Clairière, le bureau d'études utopiques créé par Colin Roche et Blandine Brière à Lunet. Et puis après, le public de La Clairière a pu se prêter à quelques jeux d'écoute qui essayent de se saisir comme mauvais auditeurs. Natalia Remer-Cortez, est-ce que vous avez déjà participé à un blind test?
2: Non.
0: Et vous avez l'air heureuse de ne pas avoir participé
2: oui,
0: à un blind test.
2: Oui, j'aime pas jouer.
0: Vous aimez pas jouer?
2: Non.
0: Le blind test, précisément, laisse penser que ceux qui réussissent
2: ouais.
0: sont de bons auditeurs.
2: Je sais pas. Pas a priori, oui.
0: Ouais, mais pourquoi? Ça voudrait dire que de reconnaître ce qu'on entend, c'est avoir bien écouté?
2: Non, pas forcément. Mais ça veut dire oui. qu'on reconnaît, ça veut dire qu'on sait qu'on a suffisamment entendu écouter de choses, au moins un peu, pour les reconnaître dans ce genre d'exercice, un peu rapide.
0: Donc si on creuse cette idée-là, ça veut ouais. dire qu'une musique que vous auriez vraiment bien entendue
2: ouais.
0: n'est pas forcément une musique que vous aurez reconnue.
2: Oui, peut-être.
0: Ouais. Mais vous c'est... considérez plutôt bonne ou mauvaise auditrice?
2: Ah, très mauvaise.
0: Ah oui. Et pourquoi?
2: Parce que j'ai une concentration un peu flottante et que, par exemple, je pense que j'ai très rarement fait l'expérience d'écouter, de m'asseoir, si c'est pas un concert, chez moi et d'écouter un disque. C'est quelque chose que je fais pas.
0: D'accord. Donc là, vous êtes en train de nous dire que d'être une bonne auditrice, ce serait d'arrêter tout et de se mettre devant la musique.
2: Non, mais comme...
0: Et de l'écouter très attentivement.
2: Peut-être, ouais. Être une bonne auditrice, ce serait quelque chose de, je sais pas, qui est discipliné, qui a un début, une fin, qui... Oui, une concentration constante, je sais pas. C'est ce que j'imagine être dans le sous-titre de bonne auditrice, quoi. C'est-à-dire quelqu'un qui fait bien les choses.
0: Donc ça veut dire que vous préférez être une mauvaise auditrice. Que quelque part, vous préférez ne pas faire ce travail de concentration ou...
2: Je ne sais pas si je préfère, mais en tout cas, c'est ce que je fais. En tout cas, j'ai jamais fait... Ça me demande un effort de faire autrement. Donc, je ne le fais pas.
0: Ah oui.
2: Je sais pas.
0: Alors, oui, Maxime Decoux, il parle d'un cas, un certain Louis Lambert, qui est un héros de Balzac,
2: ouais,
0: qui précisément s'immerge tellement dans la lecture qu'il s'isole complètement du monde et qui, donc il devient un mauvais lecteur. Parce que peut-être que le bon lecteur serait celui qui a encore un peu de disponibilité pour pas forcément être très disponible, quoi. Enfin, alors, est-ce que parmi vous, il y en a qui écoutent d'une oreille et d'autres qui écoutent de deux oreilles?
3: Content de découvrir que c'est mieux d'écouter que d'une oreille. Parce que je suis pas capable de faire mieux, mais j'en avais un complexe. Enfin, j'ai une souffrance. Je me force à me concentrer sur l'écoute. Et cependant, j'y arrive pas.
0: Donc ça veut dire qu'il y a
3: tout le temps. J'écroche régulièrement.
0: Donc ça veut dire qu'il y a des gens qui vous ont fait penser que les bons auditeurs étaient ceux qui écoutaient de deux oreilles,
3: ah non,
0: et
3: c'est,
0: qui vous ont empêché de penser que c'était mieux d'écouter d'une seule pendant un moment, avant que.
3: Non, je découvre ça grâce à vous là.
0: Ah oui.
3: Ce phénomène.
0: Ah c'est chouette.
3: Sinon je fais ce que je peux, oui. Je fais comme Natalia, je fais ce que je peux. J'essaie de me concentrer, mais je m'évade tout le temps.
0: Ah d'accord. Peut-être qu'on va faire l'expérience d'écouter une musique d'une seule oreille. Donc on s'autorise à avoir l'autre oreille ailleurs. Et puis on va essayer d'en éprouver les bénéfices.

0: Il n'y a que les bons auditeurs qui écoutent tout, donc on peut... on peut s'arrêter là. Qui a le sentiment d'avoir mieux écouté que les autres? Non, qui a eu le sentiment de ne pas avoir pu bien écouter? Enfin, oui, alors pourquoi?
1: Moi déjà, je pense qu'il y a une notion philosophique entre bon et mauvais. Déjà, moi, pour moi, ça peut être bon de ne pas écouter concentré, ce qui m'arrive régulièrement, puisque, en fait, même en écoutant là, je regardais là-haut et je pensais à d'autres choses. Donc, je pense que déjà, la notion de bon et mauvais, il faudrait déjà la placer correctement. Et, enfin, correctement, il n'y a pas d'attaque, mais c'est très philosophique comme position, le bon et le mauvais, comme le mal et le bien.
0: Oui, mais là, précisément...
1: Là, dans ce moment-là, moi, j'ai exprès mal écouté, parce que j'aime bien mal écouter, parce que mal écouter, ça me permet de faire deux, trois choses en même temps, et je trouve que c'est bien. Donc, on revient, on mélange le bien et le mal. Voilà.
0: Non, mais c'est ça, vous préférez être une mauvaise auditrice.
1: Je préfère, si vous placez mauvais et auditrice, dans le sens philosophique, que c'est pas bien.
0: Ben en fait, moi, je suis vraiment à creuser la position de Maxime Decoux, c'est-à-dire comment faire l'éloge des mauvais auditeurs.
1: C'est-à-dire ben que... Alors, en ce moment-là, je serais une mauvaise auditrice dont on pourrait faire l'éloge.
0: C'est ça.
1: Puisque je fais deux, trois choses en même temps en écoutant la musique. Mais il m'arrive d'écouter vraiment de la musique concentrée avec un casque.
0: Ah oui.
1: Là, je me rapproche de ce que disait Natalia, c'est-à-dire que la concentration est quelque chose qui permet de faire une seule chose en même temps. Est-ce que c'est bon ou mauvais? Après, c'est un débat.
0: Et alors, il y a un autre débat, c'est est-ce qu'il y a des musiques qui sont plus adaptées à l'écoute concentrée que c'est la musique qu'on vient d'écouter, qui d'ailleurs n'est pas écrite pour qu'on l'écoute de façon concentrée, puisque c'est une musique du salon de 19e siècle qui est faite pour accompagner les mondanités.
1: Oui, en effet, il y a des musiques qui peuvent agresser et il y a des musiques qui nous laissent plus facilement nous échapper. Et les musiques qui nous agressent d'une certaine façon, quelles qu'elles soient, en fait, nous rappellent à l'ordre de l'écoute. Mais ça peut être aussi une musique par exemple classique, qui est censée être plus douce, mais qui peut, par certains passages musicaux peut-être, nous rappeler à l'ordre, comme il y a eu là, à un moment donné, il y a une reprise musicale qui, pour ma part, m'a rappelé à l'ordre et m'a fait de nouveau revenir dans une concentration qui s'est immédiatement échappée vers autre chose.
0: Donc ça veut dire que une musique que vous dites agressive, c'est justement une musique qui vous demande d'être meilleure auditrice que vous n'avez envie d'être.
1: Oui, si meilleur veut dire ça.
0: Oui, c'est ça. Donc en fait, c'est-à-dire qu'il y a quand même de la norme d'écoute qui est dans la musique, quoi.
1: Non, je pense pas.
0: Ben si, dans la mesure où elle vous demande d'être meilleure auditrice que vous ne voulez être.
1: Oui, alors, on en revient. Oui, alors, on... d'accord, ben oui. Ça redevient une notion assez subjective, disons.
0: Ah oui, ben ça, bien sûr. Oui, oui. Vouloir savoir ce qu'a voulu exprimer le compositeur. Est-ce que c'est être bon ou mauvais auditeur? Ah, vous avez une réponse à donner à cette question. Vous avez l'air de trouver la question débile, donc c'est intéressant de la commenter. Vous avez fait... J'aimerais bien avoir la traduction de... Donc je vous redis la question. Vouloir savoir ce qu'a voulu exprimer le compositeur, c'est être bon ou mauvais auditeur?
2: Ni l'un ni l'autre, en fait. Parce qu'il y a des compositeurs, on a envie de savoir, on a envie d'aller au-delà de ce que... Et puis d'autres, on se laisse porter ou pas. Donc en fait, c'est ni être mauvais, ni être bon, quoi. Et puis la musique, elle doit provoquer une émotion. Alors si elle me provoque une émotion, j'ai envie de chercher pourquoi ça me provoque cette émotion-là. Mais il y a d'autres musiques, voilà. Je prends l'exemple de Christine, parce que j'aime beaucoup, voilà, parce que c'est plus facile pour moi. Et Christine, elle me provoque toujours des émotions. Et là, j'ai envie de savoir le pourquoi du comment.
0: Ah, donc parce que Christine est une musicienne qui crée des bons auditeurs.
2: Pas, non, mais en ce qui me concerne, mais elle peut créer pour des mauvais... Mauvais éducateur pour certains, mais
0: d'accord.
2: Pour moi, c'est...
0: Est-ce qu'il vous arrive de surinterpréter une musique?
2: Oui.
0: Et à ce moment-là, vous vous considérez bonne ou mauvaise auditrice?
2: Très mauvaise.
0: Mais ça veut dire qu'à ce moment-là, en même temps qu'être mauvaise auditrice, vous vous dites c'est quand même ce qu'il faut faire. Enfin, est-ce que vous avez envie?
2: Non, c'est parce que ça me porte.
0: C'est ça.
2: Mais c'est pas forcément... Je suis pas forcément...
0: Maxime Decoux, on entend bien dans ces témoignages du public de La Clairière que l'écoute buissonnière se vit comme une mauvaise écoute, en quelque sorte, tandis qu'il suffirait de mettre un casque pour devenir aussitôt une auditrice modèle, par exemple.
3: Oui, alors la personne là qui s'exprimait, je trouve, dit des choses très justes sur la relativité des notions de bonne écoute, mauvaise écoute. Et en même temps, elle pointe du doigt une pratique fréquente qui est effectivement l'écoute flottante, ce que j'appelle effectivement, concernant la lecture buissonnière, parce qu'il est vrai que on peut lire et c'est pas forcément condamnable en pensant à autre chose. C'est extrêmement fréquent que

0: aussi de modifier. On modifie en fait le texte quand on fait ça, et on en modifie la compréhension nécessairement. La lecture mot à mot, ligne à ligne, ou la lecture plus rapide, en fait, engendre des effets différents du texte. C'est pas le même texte qu'on lit. De toute façon, ce n'est d'un lecteur à l'autre, c'est jamais le même texte qu'on lit. Il y a toujours des nuances. Le texte n'existe que fixé sur la page. Il y a un texte matériel, mais après, le texte que nous créons, il est toujours très différent parce qu'il y a des zones, des blancs, des zones d'incertitude. Et alors encore plus dans le texte littéraire où on peut interpréter de différentes manières et chaque personne... alors, bien sûr, il ne faut pas exagérer non plus quand je dis chaque. Enfin, il y a des variabilités, en tout cas, dans l'interprétation. On ne construit pas le même texte à partir du texte.
1: Alors, parmi les caractères des mauvais lecteurs qu'on pourrait facilement transposer au caractère des mauvais auditeurs, c'est le dilettante et le fétichiste, qui sont deux figures bien différentes, puisque l'une est plus buissonnière et puis l'autre un peu plus obsédée, on pourrait dire. Comme je posais la question à la clairière, vouloir savoir ce qu'a voulu exprimer un compositeur, c'est signe qu'on est plutôt mauvais auditeur, alors même qu'on veut se faire l'auditeur modèle ?
0: Alors, de même, la question me paraît appeler une réponse nuancée et complexe. Vous touchez à chaque fois des zones de complexité, je dirais. Parce que la question de l'intention de l'auteur et de l'intention, partant de l'intention du texte, est une question particulièrement complexe qui a une histoire. Lorsque la critique littéraire, au sens d'analyse de la littérature, émerge en tant que telle, à la fin du 19e et au début du 20e siècle, elle va chercher peu à peu à se détacher d'une approche subjective, c'est-à-dire de la critique journalistique. Et donc, elle va chercher à se donner des méthodes. Et très vite, on constate que comment est-ce qu'on peut avoir une analyse de la littérature qui soit la plus objective possible et la plus scientifique. Bon, sachant qu'à la fin du 19e et au début du 20e siècle, le modèle des sciences naturelles se développe énormément et devient prépondérant pour le développement des sciences sociales en tant que telles. Donc, quand on va essayer de penser la critique littéraire, on va la penser sur le modèle des sciences naturelles, en se disant, on va essayer de doter notre discipline d'une véritable méthode scientifique. Et donc, on se dit, l'analyse que fait un lecteur, c'est nécessairement subjectif. Et donc, c'est pas comme ça qu'on arrivera à fonder une approche objective. Et donc, on va se concentrer principalement sur l'auteur, qui est le pôle le plus fixe dans la relation qui se tisse autour d'un livre, d'un auteur à un lecteur. Le pôle fixe est finalement l'auteur. Le pôle du lecteur est un pôle variable qu'on ne peut pas saisir très facilement. Donc, on va s'intéresser à l'intention de l'auteur. Et ça va entraîner un certain nombre d'excès. Alors, on sait notamment, c'est la critique de Sainte-Beuve, notamment, qui va chercher à lire les œuvres à partir de la biographie des auteurs. Et ça sera fortement critiqué, notamment par Proust. Marcel Proust, qui écrira un contre Sainte-Beuve, expliquant que c'est une aberration d'essayer d'interpréter les œuvres à partir de la vie de l'auteur, puisque ce n'est pas de là que l'auteur écrit, qu'il y a un moi, ce que Proust appelle un moi social de l'écrivain, qui est le moi donc qu'il présente en tant qu'individu humain dans la société. Et puis, il y a un moi de l'écrivain qui est un moi profond, qui s'exprime dans ses œuvres. Et celui-là, il est inaccessible et il ne se traduit pas dans la biographie. Donc, la lecture à partir de l'intention de l'auteur est devenue progressivement une lecture qui a été discréditée parce qu'on s'est rendu compte que...
1: Qu'elle avait quelque chose de beuviste.
0: Que c'était du Sainte-Beuvisme et qu'elle était finalement assez réductrice. Alors, du côté de la musique, je ne sais pas si la critique musicologique, la musicologie a suivi ce genre de pente ou d'évolution, mais il me semble que ça fonctionne de la même manière. Quand j'écoute un morceau de Chopin, personnellement, parce que j'ai été aussi formé à une critique, à une analyse qui s'est détachée de ces notions d'intention de temps, en tout cas, je ne me pose jamais la question de savoir ce que Chopin voulait faire. Ce que je regarde, c'est ce qu'il a fait. C'est ce que je dis d'ailleurs toujours à mes étudiants. Et alors bon, les étudiants à l'université sont quand même formés, mais
1: Former, vous voulez dire à être plus proustien que beuviste.
0: Exactement, on les a formés, et donc c'est surtout vrai chez les collégiens ou les lycéens quand vous leur faites travailler sur un texte, que vous leur montrez une interprétation, leur première réaction c'est « mais comment est-ce qu'on sait que l'auteur a voulu dire ça ?» Alors ce qu'on leur dit c'est « mais on ne commande pas ce que l'auteur voulait faire, on commande ce qu'il a fait, parce qu'il y a une grande partie qui lui échappe. »
1: Mais alors puisque vous parlez de Chopin, je vais vous lire un petit texte. Chopin, ce

0: grand artiste maladif, sensible, égoïste et dandy qui déploie pendant un instant doucement dans sa musique les aspects successifs et contrastés d'une disposition intime qui change sans cesse et n'est pendant plus d'un moment doucement progressive sans que vienne l'arrêter, se heurtant à elle et s'y juxtaposant une toute différente mais toujours avec un accent intime maladif et replié sur moi-même dans ses frénésies d'action. C'est un texte de Proust.
1: Ah, c'est de Proust.
0: Dans Contre Sainte-Beuve.
1: Ah, très bien.
0: Alors, c'est fou parce que c'est ce que relève très bien Donatien Gros, c'est que finalement, cette opposition du moi profond et du moi social, elle est. Enfin, Proust la puise chez Sainte-Beuve lui-même.
1: Oui. Mmh. Très juste.
0: Ouais.
1: Effectivement. Donc là, on touche un paradoxe. Ouais. Un paradoxe qui est vraiment intéressant.
0: Qui est vraiment même problématique, oui. Parce que qui plus est à l'endroit de l'écoute de Chopin, ça nous convoque à un endroit de nous-mêmes qui est comme dissocié par l'œuvre, en même temps que par le petit roman qu'on est appelé à se raconter.
1: Oui, tout à fait. Après, il me semble que. Après, la question est de savoir jusqu'où l'œuvre et l'intention de l'auteur peuvent coïncider. Parce qu'on est sur des créations qui ne sont pas simples. C'est-à-dire qu'il ne s'agit pas juste de faire un cadeau de fête des mères en papier mâché. Où là, éventuellement, le produit peut correspondre à l'intention. On est sur une œuvre d'art dont les dimensions sont multiples. Et donc, évidemment, alors, si je reviens à l'œuvre littéraire, dans un texte littéraire, ce qui le caractérise, et c'est là que ça le sépare, je pense, vraiment de l'œuvre musicale, c'est la question du sens, de l'interprétation, parce qu'on passe par des mots, il y a un discours qui est tenu, et donc un discours qui est polysémique. Et parmi la multitude de sens qui caractérise une œuvre littéraire, il est impossible que l'auteur les ait tous prévus consciemment et fabriqués intentionnellement. Donc il y a nécessairement une part qui lui échappe. Et je pense que dans la musique, c'est la même chose. On a une part qui échappe nécessairement au compositeur.
0: Je me propose de retourner à la clairière où j'ai proposé aux auditrices et auditeurs de cette fois faire exprès de mal écouter cette œuvre de Chelsea.

0: Alors, est-ce que certains ou certaines d'entre vous sont sûrs d'avoir entendu quelque chose que le compositeur n'a pas voulu dire ? Oui, ouais. À force de distraction, vous avez une écoute super en profondeur.
1: Disons que je suis sûr, enfin je sais pas ce qu'il a voulu exprimer, mais moi j'ai pu avoir des images dans ma tête, parce que je me suis concentré. Et voilà, mais donc ça m'étonnerait que les images que j'ai eues dans la tête en écoutant ça, en étant concentré, qui m'inspiraient d'ailleurs d'autres sons, qu'il les ait eues, je pense pas, parce que ça reste très personnel.
0: D'accord. Vous ne sauriez pas nous dire quoi du coup, tellement c'est personnel mais...
1: Ah non, non. Moi, j'ai imaginé un bateau qui arrivait dans une méandre, et puis il y avait un orage qui arrivait, et puis voilà. Et puis j'imaginais d'autres sons d'oiseaux qui faisaient « hi, hi, voilà. De genre, voilà. Et ça reste personnel, cette pensée qui s'associe à des images, voilà. Mais bon, ça m'étonnerait qu'il ait pensé à ça. C'est ça que je veux dire.
0: D'accord.
1: Même au niveau sonore, les bruits des oiseaux.
0: Ouais.
2: Ben, moi, ça m'a fait très peur, en fait. Moi, j'ai eu l'impression d'être dans la forêt, dans la nuit, et quelqu'un me poursuivait. Et vraiment, ouais, ça m'a fait peur. Moi. Ouais. J'écouterais pas ça, quoi. J'ai eu un coup de froid, là.
0: Alors, pour terminer, on va écouter quelques 2 minutes. Christine nous jouait. Et là, peut-être, je vais vous demander, qu'est-ce qu'on pourrait faire pour mal l'écouter ? C'est-à-dire, on a eu la piste de la surinterprétation, qui est, selon Maxime Decoux, hein, des façons mais de mal écouter en même temps que de reprendre le pouvoir sur ce qu'on veut faire de notre écoute. Il montre qu'on fait parfois l'opposition, peut-être à tort, entre la lecture buissonnière, c'est-à-dire une lecture qui s'évade, qui saute des pages, qui effectivement se laisse distraire, et ce qu'il appelle une lecture interventionniste, où on va carrément, dans ce qui est écrit, aller au-delà de ce qui est écrit. Et finalement, il dit qu'entre la surinterprétation et puis la distraction, bah, c'est un peu la même chose, c'est-à-dire on est simplement à se réapproprier ce qu'on est en train d'écouter. Donc dans ce que Christine va nous jouer, qu'est-ce qu'on pourrait se donner comme défi d'écoute ? Peut-être essayer de, puisqu'on a la chance d'être là ensemble à écouter à plusieurs une musique, d'essayer de se forcer à écouter autre chose que ce que pourrait entendre notre voisin ou notre voisine. Ça peut être une piste.

0: Alors, non, ma dernière question, c'est ceux qui ont été tellement mauvais auditeurs qu'ils ont désobéi à ma consigne et qui en sont arrivés à écouter avec les oreilles des autres. Est-ce que vous avez, certains ont eu ce sentiment-là d'écouter de façon justement collective, en quelque sorte, c'est-à-dire d'écouter au-delà de son propre ressenti ou...
1: Sa musique me provoque tellement d'émotions, ouais. Bah, je sais pas, voilà, que j'ai besoin de regarder les autres et d'écouter à travers notamment Patrick qui a pas les mêmes émotions que moi. Moi je dis oui, mais t'as pas les mêmes, enfin voilà, ou de regarder Robert, enfin qu'on n'est pas ça me pas regarder mes émotions.
0: Donc vous avez l'impression de devoir déléguer une partie de votre écoute.
1: Ouais, et ouais. Ça fait du bien.
0: Bah oui.
1: Bah oui, non mais c'est parce que ça me provoque trop d'émotions. Désolée.
2: Pas tes émotions.
1: Bah non, j'arrive pas. La musique à Christine est très ouf. Non mais à chaque fois ça me fait ça, t'inquiète.
0: La musique de Christine Zayed qui émeut tellement qu'elle isole son écoute de celle des autres, ça rappellerait presque Louis Lambert de Balzac, Maxime Decoux.
3: Alors chez Louis Lambert, on est dans un cas de lecteur qui envisage une sorte de totalité de la lecture, qui vient grignoter son existence. Et ça s'inscrit dans une réflexion chez Balzac sur le savant, puisque les textes que lit Louis Lambert sont surtout des textes, des traités philosophiques. Ici, Balzac pointe du doigt cette frontière très mince entre la rationalité qui vous pousse à la connaissance, au savoir, et le moment où elle bascule dans la folie. Parce que Louis Lambert envisage une lecture qui phagocyte en fait complètement son existence. Enfin, il pratique plutôt qu'il envisage. Il pratique une lecture, mais c'est une lecture de traités savants qui entraîne un basculement progressif vers la folie, une sorte de totalisation de l'expérience lectrice, qui est assez inquiétante. Et on sait que Balzac était très proche d'un certain nombre de mystiques et du mysticisme, était très intéressé par cette frontière, en fait. On est au 19e siècle, la science se développe, mais en même temps, il y a encore une part importante de pseudo-science et de fascination pour tout ce qui est de l'ordre de l'occulte, tout ce qui n'a pas encore été véritablement éclairé. Et Balzac se tient vraiment sur cette frontière-là, entre la fascination pour la rationalité et de l'autre pour tout ce qui relève de l'occulte. Et on trouve ça dans cette lecture chez Louis Lambert, je pense que ça... peut s'expliquer comme ça.
0: En guise de dernier chapitre de cette émission, je vous propose d'écouter une interview avec Antonin Triwang, qui est un musicien qui s'est laissé prendre au jeu d'un mentalisme musical qui consiste à faire entendre à des auditeurs une musique, mais de façon complètement privée au casque, et ensuite de la décrire pour qu'à leur tour, en retour, ils fassent une musique.
4: Alors moi, c'est pas moi qui ai appelé ça comme ça, c'est Jean-Jacques Birger. Et en fait, il organise beaucoup de rencontres avec différents musiciens et musiciennes,
5: ouais.
4: Avec des tentatives très différentes, et c'est tout réuni sur son site.
5: Ouais.
4: Il m'avait proposé de faire ce concert avec Mathias Lévy, et il cherchait une idée. Et ça fait quelques années que je travaille un peu sur cette idée de musique racontée. Ouais, c'est quelque chose... que j'aimerais bien pouvoir faire, c'est-à-dire d'écrire de la musique à partir de désirs musicaux de non-musiciens. Et donc j'ai fait plusieurs tentatives, dont une était dans le cadre de l'orchestre La Sourde, quand on a commencé à travailler sur la symphonie Tombée du Ciel. Je me dis, ce serait bien qu'on fasse composer la musique à des gens qu'on rencontre. Voilà, que ce soit la forme, les envies. Et donc on a interviewé des gens. Finalement, le projet a pris une autre direction. On a interviewé les gens sur d'autres choses. Mais il y a une partie de ce travail qui a été fait, notamment avec des prisonniers à La Roche-sur-Yon. On leur avait proposé de les rencontrer, de leur demander des souhaits musicaux, parce qu'ils n'ont pas forcément accès à des concerts. Qu'est-ce qu'ils aimeraient entendre comme musique? On avait des commandes comme ça. C'était un peu l'idée de compositeur public, mais avec toute latitude, quoi. Et donc on avait fait des petites pièces à partir de ces demandes. Et j'avais essayé avec d'autres gens, mais c'est un peu difficile de faire parler les non-musiciens. Enfin, voilà, c'est justement la difficulté qui est intéressante, mais enfin, en tout cas, ils sont pas, les gens ne sont pas toujours à l'aise et libres. Ils ne se sentent pas forcément autorisés, donc il faudrait trouver d'autres angles. Et l'autre angle que j'ai trouvé pour, pour ce concert-là, je disais à Jean-Jacques, une autre manière de leur faire parler de musique, c'est de leur faire écouter de la musique et de demander de la décrire. Sauf que nous, en tant qu'improvisateurs, on ne sait pas ce qu'ils écoutent. Donc c'était ça le protocole, c'était que j'avais fait une... Par contre, bon, j'ai dû faire la playlist, mais j'avais fait assez vaste et de manière aléatoire.
0: C'est une playlist de 5 heures.
4: Oui, c'est ça, ouais. Et d'ailleurs, je voulais la retrouver, voir ce qu'il y avait dedans. Et donc de la passer en aléatoire, dans un Walkman, et entre chaque morceau, de faire écouter ce qui se passe à ce moment-là.
5: Une boîte d'allumettes rencontre un paillasson.
4: D'écrire.
5: Et il se lance dans une danse langoureuse, chaloupée.
4: Voilà. Et puis, et aussi demander pas forcément aux gens de dire s'ils aiment ou pas, parce que c'est un peu la réponse qu'on demande aux regardeurs, aux auditeurs. C'est est-ce que
0: vous voulez dire que le jugement esthétique suspend l'imagination
4: de ça, hélas. Oui, bien sûr, le jugement esthétique et le cartel et le savoir ce que c'est. Donc le fait de
0: permet de l'écouter pour de vrai, enfin sans avoir des jugements qui s'enclenchent indépendamment de ce qu'on entend.
4: Mais voilà, moi j'avais. C'est un truc qui me taraude un peu, c'est de faire plus de musique anonyme, c'est-à-dire sans savoir qui est l'auteur, et de brouiller un peu les pistes. J'avais une idée comme ça d'un peu de revue musicale où on proposerait à plein d'artistes, mais qui seraient mentionnés, mais on ne saurait pas qui a fait quoi. Enfin, parce que je trouve que ça libère l'écoute, même si c'est un peu énervant, parce qu'on est toujours en train de vouloir savoir qu'est-ce que c'est, qui a fait ça. Et le réflexe le plus évident, c'est ça, c'est d'être dans un musée et de regarder le cartel avant le tableau. Et je le fais aussi, hein, mais c'est dommage qu'on ne nous permette pas de ne pas le savoir. Et voilà.
0: Donc le mauvais auditeur, c'est d'abord celui qui veut savoir ce qu'il écoute. En termes d'identité de qui l'ont fait, de titre.
4: Oui, je pense que c'est très difficile de... On n'est pas à l'aise quand on n'a pas nos préjugés.
0: Oui, mais alors...
4: C'est très difficile d'ouvrir un livre dont on ne sait rien. Si on n'est pas intrigué par peut-être une maquette un peu étonnante, tout ça, mais commencer l'ouvrage de quelqu'un au hasard, on est très souvent... Enfin, c'est très dur d'aller au bout. Enfin, personnellement, je trouve ça dur. Alors que quelqu'un qui nous le conseille ou un mythe autour de l'auteur, l'autrice, nous met dans la légende. Et on lit plus ce qu'on lit.
0: Oui, mais dans l'hypothèse où la meilleure disposition pour lire un livre ou écouter une musique est en fait une disposition produite par l'œuvre elle-même, ça veut dire qu'il faut s'y plonger avant que de savoir comment bien la vivre.
4: Oui, mais j'ai l'impression que aujourd'hui, c'est plus difficile d'avoir ces conditions. Elles étaient imposées avant par le fait qu'il y avait moins d'informations, qu'elles étaient plus difficiles à obtenir. Et d'ailleurs, on était presque plus acharnés pour les retrouver.
0: Oui.
4: Mais c'est pas pour dire que c'était mieux avant, mais c'est au contraire, c'est le fait que ça soit plus comme ça, que ça devient plus intéressant de ne pas savoir. Alors que peut-être qu'avant, c'était plus intéressant de savoir.
0: Oui.
4: Maintenant, je trouve que c'est plus intéressant de, de ne pas savoir. Parce qu'on peut, facilement le savoir.
0: Ah oui.
4: Mais tu vois, le smartphone, c'est un objet intéressant parce qu'il rend intéressant le fait de ne pas en avoir. Ben, il rend la vie intéressante parce que quand on ne l'a pas. Je sais pas.
0: Parce que dans vos séances de mentalisme musicaux, est-ce que les meilleurs auditeurs étaient nécessairement celles et ceux qui étaient les mieux disposés à décrire ce qu'il ou elle avait entendu?
4: Ben, y a quand même un élément qui est quand même important, c'est que c'était pas une écoute intime. Les gens parlent en public. Même s'ils ont un casque, ils sont un petit peu isolés, mais ils parlent en public, donc quand même, il y a quand même le regard des autres, et je pense qu'ils essaient de dire des choses intéressantes.
0: Mais parce que là, vous créez une contrainte sur l'écoute qui la rend mauvaise par définition, presque, parce qu'en plus, ça laisse planer le biais que meilleur narrateur on est, pire auditeur on a été.
4: Bah, peut-être, en tout cas...
0: Bien raconter son écoute, c'est mauvais signe de...
4: Bah, en tout cas, se rendre intéressant. On aime aussi les choses pour se rendre intéressant. Sinon, c'est un autre aspect du cartel.
0: On cherche le bénéfice social. Ouais.
4: C'est de pouvoir parler de l'expo d'un tel ou d'une telle.
0: Ouais.
4: Et pas de parler de la croûte qu'on a vue. Enfin, je sais pas. Socialement, c'est intéressant d'être érudit, de savoir plein de choses. Mais l'autre.
0: Mais on peut bien regarder une croûte.
4: Oui, bien sûr, mais en parler, c'est plus difficile.
0: Oui.
4: On va pas avoir du succès socialement, forcément. Enfin, peut-être avec certaines personnes, mais et l'autre biais, je pense, c'est d'avoir envie d'entendre de la bonne musique qui suit. On va pas dire... peut-être qu'on va un petit peu travestir ses sensations pour avoir
5: un truc qui est
4: très différent.
5: Dans un film longtemps. Coréen. comme une révolte, comme si les chiens se révoltaient. C'est que c'était noir. Hein.
6: Les chiens sont noirs.
5: Non. Peut-être. Mais ouais, très noir. Très. Ça fait peur.

0: Maxime Decoux, à l'écoute de ce musicien, donc Antonin Triwang, on entend bien que finalement le problème c'est l'auteur.
1: Alors, j'irai, il y a beaucoup de choses dans ce qu'il dit. Et beaucoup de choses qui m'ont vraiment intéressé dans sa démarche. Alors en particulier, ce qu'il dit au début sur la question de la description de son audition par différents auditeurs, qui est une manière finalement aussi de se passer peut-être de l'auteur. Ça pose la question de cette subjectivité de la réception. Comment est-ce qu'on peut tenter de savoir comment les gens lisent, comment les gens écoutent, ben, en leur demandant effectivement peut-être un récit. Et puis, cette idée ensuite qu'il développe de donc, composer cette musique à partir des différentes réactions des gens et donc de plusieurs personnes, hein, une sorte de patchwork, pour se passer justement de cette figure encombrante de l'auteur. Et ça, c'est quelque chose qu'on observe aussi hein, dans la littérature. Mais la figure de l'auteur, elle reste, elle écrase hein, toujours quand même le texte, mais elle reste souvent utile pour le lecteur. Vous allez acheter un Balzac en librairie, vous allez acheter un Stephen King. Donc vous avez quand même besoin de ce nom, même si vous le videz de sa biographie, vous avez besoin de ce nom pour unifier, notamment lorsqu'il y a plusieurs textes, pour unifier une œuvre. Ça vous permet, si vous voulez, quand vous découvrez une nouvelle œuvre, de l'identifier comme appartenant aussi à une série. Si bien qu'on ne peut pas complètement se passer de l'auteur, c'est aussi une clé d'entrée dans les œuvres. Néanmoins, c'est plutôt du côté de la production que les écrivains ou les compositeurs, apparemment, cherchent à se débarrasser de cette notion-là, qui est un peu encombrante. On le voit en littérature dans les tentatives d'écrire à plusieurs, donc qui ont été mises en place, par exemple, dès le surréalisme, et qui seront surtout développées par Oulipo. Oulipo qui a souvent signé des textes du nom Oulipo, donc sans qu'on sache quels sont les écrivains qui interviennent. Il y a des textes composés à plusieurs mains qui sont assez fréquents. Il y a quelques années est paru d'ailleurs un roman de Boris Vian terminé par Oulipo qui s'appelle On n'y échappe pas.
0: Et donc de la même façon, Antonin Triwang voilà. qui essaye de dissiper l'auctorialité de la musique qu'il joue en proposant aux auditeurs et auditrices de eux-mêmes d'écrire, de penser la forme avec au passage quand même le rêve d'une musique qui serait précisément dépouillée d'auditeurs modèles.
1: Tout à fait. Ouais. Je pense qu'on serait même dans le rêve d'une musique collective en fait.
0: Oui.
1: Et donc qui serait enfin là sur le pôle de la création qui serait du côté du partage et qui sur le pôle de la réception pourrait aussi se faire sur un mode moins individualisé, moins individuel, comme d'ailleurs alors sur un autre registre, c'est ce qu'envisageait aussi Oulipo avec des créations qu'ils appellent à Oulipo des créations créantes, c'est-à-dire des créations qui ne sont pas achevées mais où ce sont les lecteurs et lectrices qui sont chargés de faire le travail et donc de devenir eux aussi auteurs au même titre que l'écrivain. Donc c'est une autre manière, si vous voulez, de dissiper ce poids de la figure auctoriale.
0: Merci beaucoup Maxime Decoux. Je rappelle qu'on peut lire Éloge du mauvais lecteur aux éditions de Minuit et merci au CNSM de Lyon d'avoir accueilli l'enregistrement de notre entretien.

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1: Bonsoir à tous. Le feu est désormais à 20 km de Bordeaux. 32 700 hectares ont brûlé déjà en Gironde. Dash, Canadair, avions militaires A400M, renforts européens, tous les moyens aériens sont mobilisés, tout comme les 750 pompiers girondins qui peinent à ralentir la progression des flammes. Des renforts sont arrivés sur place, dont une centaine de pompiers parisiens. Et cette mobilisation exceptionnelle ne permet plus d'assurer le passage du Tour de France prévu dans les Yvelines. D'après un communiqué de la préfecture de police et de l'équipe organisatrice, elle a été raccourcie. Le parcours fera 90 km au lieu de 133 prévus initialement. En parallèle, une réunion de crise s'est tenue à l'état-major des armées en présence de la ministre Catherine Vautrin et d'Alice Ruffo. Le déploiement de 1500 militaires a été décidé. Ils prendront dès ce soir la route des zones touchées par les incendies. Parmi eux, 11 équipes médicales. Ces renforts auront notamment pour mission d'appuyer l'évacuation des populations. 200 000 personnes déjà évacuées en Gironde et dans les Landes. Dans le reste de l'actualité, du nouveau dans cette affaire d'alerte à l'attentat près d'une synagogue à Sarcelles. Le parquet national antiterroriste annonce que 6 hommes ont été déférés ce samedi. Leur mise en examen est requise. Ils sont suspectés d'avoir fourni les armes retrouvées dans le véhicule garé près de l'édifice religieux. L'enquête se poursuit, notamment pour déterminer ou non la nature terroriste des infractions. Vous la connaissiez peut-être pour son titre « La Parisienne ». La chanteuse et pianiste Marie-Paul Bell est décédée. Elle s'est éteinte à Neuilly-sur-Seine à l'âge de 80 ans, des suites d'un cancer dont elle ne s'est jamais cachée. Et puis c'était l'étape reine de ce Tour de France, la 20e. Et elle n'a pas déçu cet après-midi dans les Alpes. 5450 mètres de dénivelé positif avalé par les coureurs. Et c'est l'équatorien Richard Carapaz qui a levé les bras à l'Alpe d'Huez. Tadej Pogacar, lui, a conservé son maillot jaune. Il va remporter son 5e Tour de France. Voilà pour l'info. Bonne fin de journée à tous.
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4: Bonsoir à tous. La Gironde, placée en vigilance noire pour le risque de feux de forêt, un phénomène inédit. L'incendie n'est toujours pas fixé. Il progresse en direction de Lacanau et de Bordeaux. Il a déjà ravagé près de 32 700 hectares et a détruit 140 maisons. Après les dernières évacuations qui ont eu lieu cette nuit dans cette commune de l'agglomération bordelaise, 167 000 personnes ont été évacuées au total en Gironde, selon les informations de la préfecture. La solidarité européenne est au rendez-vous, déclare Laurent Nunez. Sur X, les renforts roumains, croates, portugais, suédois ou encore allemands sont au rendez-vous pour faire face à l'ampleur exceptionnelle des feux qui touchent tout le sud-ouest du pays. Un peu plus tôt, la présidente de la Commission européenne a affirmé son soutien à la France et à l'Espagne, elle aussi touchée par d'importants incendies. 45 000 hectares touchés sur Avila et au sud de Madrid, ce qui a nécessité l'évacuation de 88 000 personnes. Et les panaches de fumée provoquées par les incendies espagnols se sont connectées ce samedi à ceux de la Gironde, selon des images satellitaires de l'Agence d'État de météorologie espagnole. Dans le reste de l'actualité, départ en vacances, bison futé, voie rouge sur tout le territoire dans le sens des départs. Plus de 865 km de bouchons enregistrés à midi au niveau national. L'ambassadrice de France, convoquée par le ministère tunisien des Affaires étrangères, Tunis reproche à Paris la diffusion par une chaîne publique française d'un entretien avec une personne recherchée par la justice tunisienne. France 24 serait visée suite à la diffusion d'un entretien avec l'ancien président tunisien Moncef Marzouki, condamné pour atteinte à la sécurité de l'État. Et puis le classement général du Tour de France reste inchangé. Tadej Pogacar reste en tête. Maillot jaune sur le dos. Le jeune Français Paul Sexas est parvenu à conserver sa quatrième place. La dernière étape prévue demain est raccourcie. 90 km au lieu de 133 pour permettre aux forces de l'ordre de se libérer et apporter leur concours à la lutte contre les incendies en Gironde. Voilà pour l'info. Très bonne soirée à tous.
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1: Bonsoir à tous. Si la météo reste clémente, la nuit prochaine pourrait être favorable au travail des pompiers qui tentent d'arrêter l'incendie en Gironde. La baisse des températures laisse espérer une amélioration. Malgré tout, la menace reste très sérieuse, prévient la préfète de Gironde. 32 700 hectares ont brûlé et 140 maisons ont été détruites selon un bilan provisoire. L'Airbus A400M envoyé en Gironde a procédé à son premier largage en fin d'après-midi. Une première charge de retardant larguée sur le feu. L'A400M peut relâcher 20 tonnes, soit l'équivalent de deux avions Dash, et c'est la première fois qu'il est déployé en conditions réelles. Par ailleurs, 1500 militaires sont mobilisés sur les incendies en France dès ce soir. Ils ont pour mission d'appuyer l'évacuation des populations et de contribuer à protéger les habitations laissées sans surveillance. En Espagne, les feux de forêt qui ravagent la région de Madrid ont parcouru 25 000 hectares. Plus de 70 000 personnes ont été évacuées. Dans l'actualité aussi, un animateur périscolaire et de centre aéré placé en détention provisoire. Il exerçait à Angers, en Maine-et-Loire. Il est mis en examen pour agression sexuelle sur mineur, enregistrement et détention d'images pédopornographiques et voyeurisme. L'animateur nie des attouchements, mais reconnaît être l'auteur des vidéos. 6 hommes présentés à la justice, soupçonnés d'être impliqués dans un projet d'attaque à Sarcelles dans le Val d'Oise. Le parquet national antiterroriste requiert leur mise en examen et leur placement en détention provisoire. Des armes avaient été découvertes dans une voiture à Sarcelles le 11 juin, provoquant l'évacuation de 300 personnes. Et puis le Tour de France, Richard Carapaz s'impose en solitaire à l'Alpe d'Huez et s'assure le maillot à pois. C'est la deuxième victoire d'étape pour l'Équatorien. Il devance Remco Evenepoel et Sepp Kuss sur l'étape Rennes. 5000 mètres de dénivelé positif qui n'ont pas souri à Paul Sexas. Le Français reste tout de même quatrième au classement général, mais il ne devrait pas monter sur le podium pour son premier Tour de France. Tadej Pogacar, lui, devrait remporter la grande boucle demain, sauf catastrophe. Bonne soirée à tous.
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1: Bonsoir à tous. Si la météo reste clémente, la nuit prochaine pourrait être favorable au travail des pompiers qui tentent d'arrêter l'incendie en Gironde. La baisse des températures laisse espérer une amélioration. Malgré tout, la menace reste très sérieuse, prévient la préfète de Gironde. 32 700 hectares ont brûlé et 140 maisons ont été détruites selon un bilan provisoire. L'Airbus A400M envoyé en Gironde a procédé à son premier largage en fin d'après-midi. Une première charge de retardant larguée sur le feu. L'A400M peut relâcher 20 tonnes, soit l'équivalent de deux avions Dash, et c'est la première fois qu'il est déployé en conditions réelles. Par ailleurs, 1500 militaires sont mobilisés sur les incendies en France dès ce soir. Ils ont pour mission d'appuyer l'évacuation des populations et de contribuer à protéger les habitations laissées sans surveillance. En Espagne, les feux de forêt qui ravagent la région de Madrid ont parcouru 25 000 hectares. Plus de 70 000 personnes ont été évacuées. Dans l'actualité aussi, un animateur périscolaire et de centre aéré placé en détention provisoire. Il exerçait à Angers, en Maine-et-Loire. Il est mis en examen pour agression sexuelle sur mineurs, enregistrement et détention d'images pédopornographiques et voyeurisme. L'animateur nie des attouchements, mais reconnaît être l'auteur des vidéos. 6 hommes présentés à la justice, soupçonnés d'être impliqués dans un projet d'attaque à Sarcelles dans le Val-d'Oise. Le parquet national antiterroriste requiert leur mise en examen et leur placement en détention provisoire. Des armes avaient été découvertes dans une voiture à Sarcelles le 11 juin, provoquant l'évacuation de 300 personnes. Et puis le Tour de France, Richard Carapaz s'impose en solitaire à l'Alpe d'Huez et s'assure le maillot à pois. C'est la deuxième victoire d'étape pour l'Équatorien. Il devance Remco Evenepoel et Sepp Kuss sur l'étape Rennes. 5000 mètres de dénivelé positif qui n'ont pas souri à Paul Sexas. Le Français reste tout de même quatrième au classement général, mais il ne devrait pas monter sur le podium pour son premier Tour de France. Tadej Pogacar, lui, devrait remporter la grande boucle demain, sauf catastrophe. Bonne soirée à tous.
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1: Bonjour, bienvenue dans Voix au chapitre. Je vous propose de continuer le cycle dédié au thème de l'amour et de vous lire aujourd'hui le début du dernier roman de Maria Pourchet, intitulé Western, paru le 23 août aux éditions Stock en collection bleue. Cela commence à Paris, au théâtre, sur la scène, au centre et au fond, dans l'humeur et l'impatience. Le théâtre, c'est comme une mine, un volcan ou une fille. Tout se passe dans le ventre. Pour le moment, le théâtre est fermé. Il ouvrira bientôt pour la première de Don Juan de Molière. Pour le moment, on y travaille. Le plateau est éclairé et presque nu. Un écran de projection d'environ 4 mètres sur 6 et, planté au centre, une porte de saloon ouvrant sur le vide. Rien autour. Sur l'écran gigantesque, s'anime à peine un paysage minéral en plein soleil. Une étendue de terre sèche, une chaîne de montagnes jaunes que limitent au tout premier plan quelques végétaux étendant une ombre courte qu'un cheval recherche. L'image a soif. Une répétition en costume est en cours. Enfin, pas vraiment en cours, pas encore, comme suspendu. On devrait jouer, mais l'on ne joue pas parce qu'on attend quelqu'un. 6 acteurs en quête d'un 7e, patiente, autour du metteur en scène, dans des appareils contrastés. Elvire porte une robe à paniers lourdement brodée. Sganarelle est en jean, torse nu avec des éperons. Et Don Alphonse, comme Don Carlos, porte des costumes 3 pièces sur des tennis. Des vedettes en majorité, des qui vivent bien de leur art, avec leurs personnages, leurs contradictions, avec ce pesant désir d'être reconnus quand, traversant un restaurant ou un aéroport, ils pressent le pas pour fuir leur prénom. Le commandeur, celui qui est mort, n'est pas encore là, c'est normal. À l'acte 1, il n'est pas sorti du tombeau. Nous sommes à la veille des représentations publiques et ces gens à haut capital social s'emmerdent. Elvire consulte sur son téléphone des photos et autres contenus spécifiques. Don Carlos fume des clopes qu'il a classiquement tapées aux techniciens. La statue du commandeur, un type dans les 22 ans qui vient d'arriver, demande avec un petit ton où est la diva. Sganarelle effectue mezza voce de perturbants exercices vocaux, empoigne par la poignée du panier les pots posés sur le poignet en piano, empoigne par la poignée du panier. Et Gusman veut savoir si on va rester comme ça longtemps. Comme ça, comment? Comme des cons. Au téléphone et en retrait du plateau, le metteur en scène se masse les sourcils et profère d'assez audibles grossièretés. C'est normal aussi. Il fait face à 2 jours de la première à l'absence de Don Juan lui-même. Le don, c'est Alexis Zegner, la gueule du siècle, du début surtout. Son contrat s'élève à 150 000 euros, dont les 2/3 en minimum garantie. La pièce s'est montée sur lui, sinon pour lui. Il devrait être là depuis plusieurs heures et personne ne l'a vu depuis. Depuis quand d'abord? Eh bien, Don Alphonse et Gusman l'ont vu la semaine dernière. Tous les 3 ont déjeuné avec cette petite journaliste pour évoquer le spectacle. Et, un moment agréable, en verve comme d'habitude et reprenant à son compte la note d'intention du metteur en scène. Alexis prétendait en la jouant montrer enfin cette pièce pour ce qu'elle était, visionnaire, articulée autour d'une figure hypermoderne de la dissidence, Don Juan, fuyant une société malade d'avoir mis la sexualité au centre de son imaginaire. Don Juan, disait Zegner à la journaliste, voyage 3 actes sur 5, une exception pour un personnage de Molière. Il parle et se déplace, cherchant toujours le désordre d'après, laissant la société dans l'état où il l'a trouvée, piaillante et ulcérée. La petite notait et Alexis se resservait du vin. L'acteur allait bien, de toute évidence, l'homme aussi. Qu'Alexis se précipite sur tout ce qui porte un micro et sur une occasion de déjeuner gratis ne constitue pas une information pour le metteur en scène. Alexis a ceci de commun avec le rôle qu'on lui confie qu'il bavarde et qu'il avale. La question est, qu'a-t-il fait depuis? Et où est-il à présent? On s'en fout, éructe aimablement la très jeune statue du commandeur. Il est en retard, les divas c'est comme ça. On n'a qu'à faire la scène 2, il n'est pas dedans. Bien qu'on ne lui demande rien, Sganarelle confesse ne pas savoir ce que fout le premier rôle. Il n'a pas déjeuné à l'extérieur depuis un moment car il apprend son texte, lui, et même tout le texte. Aussi connaît-il toutes les répliques de Don Juan, soit dit en passant, et dans l'hypothèse où. Une hypothèse qui ne fait pas lever un sourcil au metteur en scène. Pendu à son téléphone, il fait sonner ceux du directeur du théâtre, du secrétaire général, de la déléguée du ministère, de l'agent d'Alexis, du restaurant d'à côté, d'un sien camarade de Murge qu'il sait également proche d'Alexis. Ceux qui répondent ne savent rien et n'ont eu accès sur ce qui fut la messagerie d'Alexis qu'à un fort perturbant SFR vous signale que le numéro n'est pas attribué. On se résout à appeler Olivia, son épouse légale, dans le vide. Bientôt, on constatera que les comptes ouverts sur les réseaux sociaux qu'Alexis fréquentait sans assiduité ont été supprimés. Quelqu'un qui n'avait encore rien dit et qui doit jouer Don Luis, le père de Don Juan, prononce avec beaucoup de métier, faisant vibrer la négation et la virgule, ce n'est pas un retard, c'est une disparition. Et la dernière syllabe explose comme si la phrase finissait dans un trou. Disparition, l'effet est saisissant. On entend enfin Elvire, dont le beau regard grave et profond faisait mercredi dernier la couverture de Télérama, se souvenir d'avoir croisé Alexis ce dimanche. Il était seul et sans but apparent. À l'angle des rues Madame et Vaugirard, ils avaient bavardé. « Ah, tu l'as vu dimanche? Eh bien, dis-le !» Oui, elle le dit, si on veut bien la laisser finir. Alexis était très pâle. Interrogé, il avait prétexté la fatigue et les dernières répétitions. La scène du face-à-face avec la statue du commandeur l'avait ébranlé comme un novice. Mais elle avait songé, Elvire, avec toute sa gravité et sa profondeur de regard, qu'il avait des ennuis. Ce n'était pas une pâleur de transfert comme on voit chez les Macbeth et les Antigone mal entraînés, mais une vraie, il était blanc. Blanc? D'accord, bon. Merci pour le diagnostic. Mais une gastro-entérite n'a jamais constitué un motif suffisant pour s'évaporer à 5 jours de la générale. Elle est conne, elle. S'agace par devers lui le metteur en scène qui n'en voulait pas de cette Elvire de 50 balais. Condition émise d'en haut par la déléguée du ministère qui ne souhaitait pas, elle, pourrait une effrontée de 22 ans dans les bras d'Alexis Zagner, retenu et déconstruit comme il est. « Elle est conne, mais elle est là », a entendu Elvire. Enfin, elle était. Elle va disparaître, elle aussi. Tiens, ciao, plein le dos de cette robe 17e en polyamide qui gratte à mort. Pièce de merde, siècle de merde. Plus d'Elvire. Et bientôt exit Sganarelle, vexé que sa suggestion d'intérim fût à ce point lettre morte. Se voyait d'ici assumer les deux rôles, dans une figure bicéphale et subtilement monstrueuse, confondant le malade et son médecin, le diable et le clergé, la déviance et la morale, qui n'auraient pas manqué de gueule et d'à-propos. Don César, de nature suiveuse, les a suivis. Ce n'était ni de son âge ni de son rang, attendre sous un spot un impoli même plus sociétaire de la comédie française, faiseur de téléfilms. À demain, même heure. Formidable, manquerait plus qu'une grève des techniciens. Le metteur en scène panique crescendo, à croire qu'il ne maîtrise pas les références qu'il prétendait avoir. Son plateau nu, la porte inutile et le désert en papier peint, c'est pourtant clair, c'est même criant que cela commence. Dans les westerns, le théâtre que constitue l'artère principale est toujours vide, au vent près qui soulève la poussière. L'homme qu'on recherche est ailleurs, dans la plaine, dans les têtes.
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1: Quelques mois plus tôt, dans la même ville, une femme emprunte un ascenseur, une femme un peu quelconque, bientôt sortie sur le trottoir et que la ville bouffe direct avant même qu'elle ait pu la regarder. Pas si quelconque de près, une belle peau, des muscles et des yeux luisants, tout noirs de petits gibiers. Elle a déjà le cœur au bord des lèvres à 9h10, c'est comme une habitude. Elle s'appelle Aurore. Aurore crève de chaud, ses cheveux collent en paquets sur sa nuque, une mince auréole s'étend entre ses omoplates, mais sur du blanc ça ira. À la façon d'un grand sac, elle déplace dans la rue son corps déréglé, à la fois sec et plein d'eau, luttant sans intuition contre une chaleur qu'il ne sait pas comment faire sienne, pas encore. Fait déjà 28 degrés. Le sac a pour seule inspiration d'être balancé à l'eau le plus vite possible. Comme ça, il irait d'instinct à la Seine. Mais il attendra. Où est-ce qu'on a bien pu garer la bagnole? Nulle part, on n'en a plus. La conduite et les insomniaques, c'est comme l'alcool et les médicaments. Jamais ensemble. Cette nuit encore, la fatigue a tenu bien éveillé le corps d'Aurore qui fonctionne depuis un moment sur la réserve. Inépuisable tambouille, mixant ensemble la haine entêtée de soi, la culpabilité systématique, la résistance pathologique à l'hostilité professionnelle, la résistance apprise aux opiacés et un obsessionnel sentiment de retard sur tout. La réserve permet de tenir longtemps. Aurore en est la preuve anémiée, mais vivante. Ce matin, elle a songé qu'elle ne tiendrait pas une journée de plus. Bien vu. 20 minutes plus tard, vers Levallois-Perret, auréole séchée, cheveux humides de la nuque fourrée à la base du chignon mal foutu, Aurore entre dans un bâtiment très facile à lire. Il est plat et allongé, pensez à l'image de ce mode de travail que l'entreprise se tue à développer depuis désormais 20 ans, horizontal et collaboratif. Elle y remonte une allée vitrée, distribuant des alvéoles vitrées, évoquant l'éternel fantasme de la relation entre collaborateurs, la transparence. Gentiment fasciste, ambition managériale, pas attaquable sur le fond, mais qui impliquerait à minima que les collaborateurs soient là, qu'ils reviennent. On dirait qu'il n'y a que nous. C'est qu'il s'agit d'une entreprise de service privilégiant le travail à distance et le métier d'Aurore ici relève d'une catégorie claire théorisée en sociologie du travail, les jobs à la con. Une taxinomie qui fut longtemps réservée au service des cafés lattés dans les halls de gare ou au transport de pizza par des cyclistes sans casque, mais plus maintenant. Un jour, dans un article, quelqu'un a objectivé la détresse intellectuelle d'Aurore en normes, et depuis, elle sait ce qu'elle fait, c'est bien. « A non-operational bullshit job ». Concrètement, elle est depuis 2 ans coordinatrice de projet, un projet d'avant la crise, périmé et inabouti, dont on peut s'épargner la description, cela n'aura bientôt plus d'importance. Aurore attend dans un couloir qu'un supérieur la reçoive, c'est prévu. Elle parcourt, centimètre par centimètre, la progression d'un lierre véritable sur le mur peint, son ingéniosité à envelopper les obstacles, dont une rampe métallique, une applique en verre, une corniche, à les étouffer, à revenir sur lui pour masquer les espaces nés de son propre enchevêtrement. Devant ce défi d'intelligence et d'adaptation rampante, semblant soutenir le mur qu'en vérité ce lierre dévore sous prétexte d'ornement, elle voudrait qu'on lui apprenne que le premier homme ne descend pas de la dernière brute crétacée, mais du végétal. Mais ne reste pas dans le couloir, entre, tout le monde est là. Apparaît bientôt le supérieur, excessivement souriant. Passant sur le café, la météo, le cours de l'action, Aurore apprend, à peine assise, que son travail à la con n'existe plus. Et pourtant tout va bien en ces lieux. L'entreprise de rien jouit des nouvelles richesses offertes par le capitalisme numérique. Avec la généralisation du télétravail, 2 collaborateurs sur 3 à la maison, on a fait des économies de loyer, d'intendance, et l'on a perdu cette fâcheuse habitude des voyages en premium pour visiter les succursales et les clients. Ils rendent très bien à l'écran, les clients. Fallait-il une crise sanitaire pour s'en apercevoir ? Alors pourquoi on la sort, Aurore, mère célibataire, dans l'été brûlant ? Parce que la fabrique de rien, se digitalisant de plus en plus, le pouvoir se déplace vers les détenteurs de la technique numérique, dont Aurore ne fait pas partie. Il lui manque des choses, des réflexes. Il te manque un peu l'envie d'apprendre, lui reproche présentement le supérieur, arguant que ce ne sont pas les formations qui manquent. C'est tout de même dommage d'être à ce point la bonne personne au bon endroit et n'en rien faire. La bonne personne, c'est être une femme. Le bon endroit, c'est là. N'en rien faire, ça veut dire qu'au concours improvisé de l'adaptation, auquel la crise avait appelé tout le monde, Aurore avait perdu. Je crois qu'elle n'a pas gagné souvent, Aurore, mais qu'importe. Dans les westerns, ce n'est plus la conquête qu'on filme, c'est la route. Aurore lève les yeux vers l'autre moins supérieur, Emmanuel, qui baisse les siens. Un an auparavant, lire le prénom Emmanuel sur un compte-rendu ou à la fin d'un courrier lui donnait envie de se déshabiller. À présent, ni chaud ni froid. « On va te trouver quelque chose, tu as tout de même fait ton trou ici », promet le gradé à côté d'Emmanuel. Alors, un trou, c'est en négatif. Aurore entend qu'elle n'est pas quelqu'un, mais une lacune. Ça l'étonne à peine. Une lacune qui n'a pas un métier, mais quelque chose. Et l'autre répète, avec un embryonnaire brin de sadisme et son sourire que moi je lui aurais fait bouffer, qu'ici il est décidément bienvenu d'être une femme. Pardon, mais pour le moment, Aurore n'est pas une femme, mais une réduction. Un précipité de fatigue, d'inquiétude, d'ironie et d'eczéma. Elle se gratte l'avant-bras au sang, à travers le coton d'une chemise dangereusement blanche. Dans une seconde, ça va se voir, ça se voit. Ça va, tu saignes ? C'est rien. C'est vrai, ce n'est rien. C'est la machine qui craque. Sans qu'elle soit tout à fait démonstrative, la machine, on peut toutefois compter sur elle pour s'exprimer plus clairement que les hommes. L'instant d'après, c'est déjà le déjeuner qui déplace Aurore dans un autre décor, vers la rue Louise Michel. Elle trotte, soudain réveillée, et voici qu'elle court, inutilement, car elle est très en avance. Et où d'abord ? Au 78, un immeuble étroit, année 1990, dont l'ascenseur requiert un code qu'elle a oublié pour la première fois. Impossible de se souvenir, ne serait-ce que du premier chiffre. 3 étages sans ascenseur, les marches qu'elle s'envoie par 2, alors qu'une demi-heure plus tard, elle se serait allongée dans le couloir pour dormir, tout ça pour sûrement attendre. Mais ce n'est pas l'heure qui l'agite, Aurore. Il semble qu'elle se presse pour la beauté du geste, qu'elle veuille s'ajouter des battements cardiaques entre les battements standards, forcer sa chair à la contraction piquante qui devrait naturellement précéder ce genre de rendez-vous. Elle atteint la porte un peu plus suante, encore un peu plus chaude que tout à l'heure, c'est mieux, et bientôt sur le canapé dépliable, elle ferme les yeux sur des fantasmes familiers, toujours les mêmes depuis l'école. Un homme devant, un homme derrière, et elle bien tenue, envahie et bloquée. Elle s'interrompt à l'acte 2 du gangbang, ayant établi des conditions physiologiques acceptables pour la situation. Elle se parfume, se remaquille, se décoiffe, et bientôt, qui passe la porte, avance et la rejoint sur le canapé ? Emmanuel. Sans un regard pour les traces de verre laissées par ses clients Airbnb, pour ce nouveau trou de cigarette dans l'accoudoir, on verra cela après, Emmanuel déploie un buste gracieux juste au-dessus d'Aurore, qu'il attrape par la nuque, allant fixer ses lèvres sur son cou, du geste certain qu'on aurait pour se brancher à l'électricité si l'on marchait à ça. Ils virent ce qu'il reste de chemise, de chaussures, mais pas tout. Et sa tête entre ses adducteurs à elle, il dit « T'es belle, tu sens bon ». Elle est surtout maigre, mais ce n'est pas le moment d'en parler. On entend « oui » plusieurs fois en cascade, des phrases obscènes dépourvues d'imagination, échouant dans leur but et dans les gorges, le sexe d'Emmanuel menant une vie propre, molle, en retrait de cette vaine bousculade. On entend le bruit des sirènes vers l'hôpital Henri Mondor et des éclats de voix à l'étage. Dans le mélange de femmes, d'hommes et de tissus, apparaît soudain un objet bleu et fusiligne, étonnamment rudimentaire au regard de ce qu'offre le marché des loisirs créatifs en la matière. Pourquoi tout ce tralala, le parfum, le cœur en avance sur son temps, la répétition, les mots, les baisers dans le cou pour un geste gynécologique avec un collaborateur, pour le tralala? Et par quel chemin, renoncement, parvient-on à cette fracture d'avec les hommes, d'avec l'amour, d'avec la joie, pour la simple sensation du moteur, celle qui vous renvoie à la solitude la plus totale dont un adulte puisse se souvenir? Comment? Aucune idée. Elle va bientôt se poser la question, Aurore, mais ça doit passer par un petit effondrement. Pour l'instant, elle fonctionne, tout fonctionne. Putain, ne se contient plus un Emmanuel rhabillé à propos de la marque de cigarette sur le canapé. Encore une. 1, 2, désormais 8 trous de clopes dans un canapé de l'année dernière. Il les déteste, ces vandales. Cette chambre, il va la bazarder, marché stagnant ou pas. On ira à l'hôtel. Et d'expliquer à Aurore refermée qu'il préfère s'asseoir sur la plus-value plutôt que sur un cendrier, pas toi? Non. Pas elle. Elle s'en fout des plus-values, elle loue. Elle souscrit à des crédits à la consommation à 7%, pas à des prêts immobiliers. Et surtout, elle n'écoute pas. Toujours nue, tachée, poisseuse, toujours là mais déjà partie, les cheveux bruns rassemblés en rideaux sur son visage, une main posée sur son ventre, elle est passée d'un coup de l'obscénité scolaire d'Emmanuel à son royaume à elle, le lointain, là où s'oublient les codes d'ascenseur, mais pas les prénoms ni les poèmes. On dirait qu'elle dort. « T'es pas avec moi ?» suppose lucidement le collaborateur. C'était le début de Western, un roman de Maria Pourchet, édité chez Stock. Nous avons écouté une chanson de Philippe Léotard intitulée « Don Juan parle », composée par Jean-Pierre Madère. Cette émission a été réalisée par Frédéric Guillon. Pour la suite de Western, je vous donne rendez-vous demain à 18h. Bonne soirée.
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Pour Mistral gagnant, pour la dernière scène. Call me by your name, les larmes à la fin. Le baiser rodin, cette photographie, le visage de Romy. En fait, on est plusieurs à se faire transpercer le cœur.

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Le mur qui s'écroule à Berlin, la foule, un soir sur l'écran. Griezmann président, un rassemblement contre le rassemblement. Pour Lana Del Rey, dans l'été parfait, le bal sur la place, les deux qui s'embrassent. 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Et puis Ross et Rachel.

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